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3: Avis à tous les terriens, le coronavirus, un tout petit mais très dangereux virus extraterrestre, en provenance de Vénus, s'est posé sur la Terre. Et c'est à nous, petits et grands super-héros du quotidien, de nous défendre pour l'éliminer. Votre mission, si vous l'acceptez, est la

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3: Salut nos petits pitchouns. Dans l'actu du jour, on va vous parler de Murphy, un aigle royal super sympa qui habite dans un refuge pour oiseaux dans le Missouri, aux États-Unis, et qui adore les bébés.
4: Hey, vous approchez pas de mon baby.
3: Oh, faites voir votre aiglon. Montrez-moi comme il est mignon.
4: Regardez, je le cache là, sous mes plumes.
3: Ah mince, c'est pas vraiment un bébé. Comment vous dire, c'est un caillou.
4: Oh non, moi qui croyais que c'était le baby bird, un oisillon.
3: Voyant que Murphy s'occupait tellement bien d'un caillou, le refuge dans lequel il a été a décidé de lui confier la garde d'un vrai bébé oiseau.
4: Oh, thank you, un vrai baby pour moi.
3: Cet oisillon-là était tombé de son nid et n'avait plus de parents. Murphy s'en est occupé comme de son propre bébé.
4: Tu as faim? Je vais te chercher à manger.
3: Les internautes qui ont suivi l'histoire de Murphy ont trouvé ça tellement adorable qu'ils ont fait plein de dons au refuge.
4: $200,000 de dons grâce à qui? Grâce à Murphy.
3: Ça, c'est vraiment une histoire insolite, formidable et bizarre.
4: Mais 100% vrai.
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6: Salut les copains.
7: Hello.
6: Bonjour. Pour une fois, c'est nous qui commençons. Salut les copains, salut les copines.
5: Bien
6: J'espère
5: sûr.
6: Que vous allez bien et bienvenue dans le club des Pitchouns à la radio en ce mercredi. C'est la journée des enfants, mais c'est les vacances, alors c'est un petit peu tous les jours la journée des enfants. Aujourd'hui, on va retrouver plein de belles choses. On aura plusieurs jeux, mon cher. Un dont je m'occupe et un dont toi tu t'occupes.
5: Ah.
6: Le jeu dont toi tu t'occupes, c'est le fameux Tonkara. Il y a dans quelques instants à
5: 8h15. À
6: 7h15, pardon. 8h15, c'est le mien.
5: Oui.
6: 7h15, le Tonkara, on va chanter sur
5: moitié
6: quelque chose. Voilà.
5: Moitié robot.
6: Bioman, Bernard Minet.
5: La suite du sommaire, on en était où, Valentin?
6: On en était à l'agenda à 7h30. Le mais pourquoi à 7h45 aujourd'hui, mon cher Guillaume? On se pose la question suivante. On va se demander pourquoi les piles électriques sont-elles temporaires?
5: Pas du tout.
6: Dommage, j'ai tenté.
5: Pas du tout. C'était bien tenté, mais pas du tout. C'est pourquoi la balle de tennis était jaune.
6: Ah, c'est
5: on en a parlé
6: vrai.
5: Hier d'ailleurs.
6: Et j'ai voulu changer parce que on a une pile électrique à côté de nous, mais bon.
5: On en parlera peut-être d'ailleurs bientôt.
6: Ouais, la semaine prochaine.
5: Très très vite, je pense.
6: En tout cas, on va s'intéresser aussi au blind test à 8h15, au journal des Pitchouns à 8h Touron, le retour de l'agenda à 8h30, 8h45, l'actu ciné, puisqu'on est mercredi. Et on vous dira en avant-première ce dont on va parler. Voilà, ça
5: voilà,
6: c'est dit, ça c'est fait.
5: 9h.
6: Et on se quitte à 9h.
5: 9h02.
6: Tout rond.
5: 9h03.
6: Un mois de 9h00, je pleure.
5: Non, alors vous le savez, il y a quand même une phrase type dans cette émission, puisque vous le savez, dans le club des Pitchouns à la radio, c'est d'abord et avant tout de la
6: musique.
5: Et la musique, ça commence
6: tout de suite.

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0: l'univers, pardon, défenseur de la, la Terre. Alors vous l'aurez compris, nous allons chanter dans le Tonkara avec Bernard Minet, Bioman. Bioman, et là il dit quoi alors?
1: Voilà
0: le héros de l'univers. Oh là là, mais j'ai trop, je me suis tout trompé. Vraiment,
1: tout,
0: pas
1: tout,
0: drôle.
1: Du viscéral.
0: Il va falloir de votre copain les de votre côté les copains, non pas de votre copain les côtés. Il va falloir que vous réécriviez les paroles de cette chanson sur une musique instrumentale. Cette musique, vous pouvez la retrouver sur internet. Vous réécrivez les paroles avec papa et avec maman. Vous nous envoyez votre œuvre avec votre voix posée dessus. Si vous êtes sélectionné, vous pourrez entendre votre voix sur l'antenne de Radio Pigeon et vous repartirez avec des cadeaux plein les bras. Voilà, ça c'est pour le concept du Tonkara. Val et Francis, est-ce que vous êtes prêts tous les deux? On va écouter peut-être version instrumentale pour voir un peu ce que ça donne, et je crois que c'est à peu près pareil hein. Ah, y a, c'est très space quand même, c'est très spatial. Fiu, fiu, fiu. Voilà, voilà, voilà. Bon, à la fois c'est rigolo, c'est pas facile à réinterpréter, surtout une chanson de générique de. Alors là, c'est pas un dessin animé, c'est plutôt un mini-film. Bioman, c'est un peu comme XOR et compagnie. C'est plus un mini-film des années 80, faut demander comment
2: c'est.
0: C'est
2: l'ancêtre de Power Rangers.
0: C'est ça, voilà, c'est ça. Qui commence?
2: Moi.
0: T'es prêt?
2: Oui.
0: Alors attention, parce que ça démarre après les boum, boum, boum, boum, ok? T'es prêt?

0: man, de man, la sagesse du
1: arrête-toi là, parce que jusqu'à présent, c'était très très bien.
0: On s'entend la sagesse du duo.
1: Ouais, mais je me suis dit, après la sagesse, ça sera la vieillesse pour son rime, hein, forcément.
0: Non, c'est tout.
1: Ça me touche beaucoup.
0: Pour une fois, j'ai voulu faire quelque chose de gentil.
1: Ça me touche beaucoup, Francis, vraiment, ça me touche beaucoup. Je vais récupérer ton enregistrement de voix et je vais le garder, je l'écouterai en boucle. Vraiment.
0: Oh.
1: Ça, alors là, pour le coup, non pas parce que t'as été très très gentil, mais tu mérites une très très très bonne note.
0: Okay, oh, ben, c'est gentil.
1: Voilà, vous pouvez, les copains, vous inspirer de Francis. Je trouve qu'il a trouvé les mots justes.
2: Oui, mais je vais faire quoi? Je vais faire Francis Mann, moi.
1: Alors, est-ce que tu es prêt, Valentin, à relever le défi? Est-ce que tu seras meilleur que Francis?
2: Oh, je sais, je vais tricher un peu.
1: Ok, 3, 2...

0: Spider-Man, c'est facile.
1: Oui, mais c'était bien. C'était bien trouvé.
0: Spider-Man, et ça passe bien. Spider-Man.
1: Non, ça se passe. Et puis en plus de ça, là tu viens de rentrer, de pénétrer le cœur de mon fils. Là,
0: voilà.
1: Si tu commences à parler de Spider-Man, alors là. Donc c'est très compliqué aujourd'hui. D'un côté, j'ai Francis qui a fait des louanges sur moi, une fois n'est pas coutume, c'est très très sympathique et ça me touche. Et de l'autre, tu as pris le super-héros préféré de mon fils. Qu'est-ce que je vais faire, moi? Qu'est-ce que je vais faire? Allez.
2: Tout le monde a gagné.
1: Exactement, tout le monde a gagné. Et vous pouvez piocher à gauche et à droite pour faire votre propre.
0: Ouais, les
1: chanson.
0: Enfants, il vous reste Superman, il vous reste Batman, il vous reste. Si vous voulez vous faciliter la vie et garder un super héros, Iron Man, et sinon vous faites une chanson sur votre super héros à vous, ça peut être votre maman, ça peut être votre papa.
1: Papa-man.
0: Papa-man, maman-man, maman-woman.
1: Oui, parce que maman-man, ça fait pas. En tout cas, quoi qu'il arrive, à vous de jouer. Et nous, on va écouter tout de suite la version originale de Bernard Minet. Bioman sur Radio Pigeon.

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1: 7h30, bon réveil les copains, vous écoutez Radio Pitchoun, c'est le club des Pitchoun et c'est l'heure de retrouver l'agenda.
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3: Salut les Pitchoun et bienvenue dans ce nouvel agenda des sorties. Près de Paris, à Parrot World, les Pitchoun partent pour une aventure incroyable au cœur de la nature sud-américaine. Les enfants découvrent des centaines d'animaux fascinants comme des perroquets multicolores, des jaguars, des manchots ou encore des loutres géantes dans un immense parc immersif. Tout au long du parcours, les enfants traversent des décors tropicaux, assistent à des animations autour des animaux et vivent une expérience au plus près de la faune. Une sortie parfaite pour les Pitchoun qui adorent les animaux et découvrir en plein air. Ensuite, direction Wave Island, près d'Avignon, les Pitchoun profitent d'immenses toboggans aquatiques, de piscines à vagues et de grandes zones de jeux d'eau. Les plus courageux testent les attractions les plus rapides pendant que les plus petits s'amusent dans des espaces adaptés à eux. Une journée parfaite pour commencer l'été avec plein d'éclaboussures. Et enfin, cap sur Vulcania en Auvergne. Les familles plongent dans un parc spectaculaire autour des volcans et des phénomènes naturels. Les enfants découvrent des expériences immersives, des animations interactives et des attractions dynamiques autour de la Terre et des éruptions volcaniques. Une sortie qui mélange aventure, science et sensation. Et voilà les enfants, vous savez tout de cet agenda des Pitchoun. Quant à moi, je vous dis à la semaine prochaine.
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2: Bon les gars, on est mercredi.
3: Oui.
2: Et c'est pas le jour du blind test des bruits bizarres.
3: Non.
2: Mais écoutez ça. Blind test des bruits bizarres improvisé un mercredi.
3: Ok.
2: Attention, bonne chance.
3: C'est quoi, c'est Roland Garros?
2: Oui! Le tennis!
3: Oui, le tennis? Ah bah ça tombe plutôt bien d'ailleurs de parler de tennis.
2: Bah oui, tu crois que j'ai mis ça pour rien?
3: Bah je sais pas moi, je me pose des questions parfois. Je me dis, attends, on va jouer à un jeu, etc. Effectivement, puisque c'est l'heure de retrouver le mais pourquoi?
4: Pourquoi Djokovic tu fais... Je vois tout bien, ça raconte.
3: Parce que c'est pas facile.
4: Ah, d'accord.
3: Il a besoin de s'extérioriser pour tirer encore plus fort.
4: D'accord. Alors, moi, quand je vais jouer au tennis, je fais BRAVA! Et ça, je dois pousser à l'adversaire.
3: Pas forcément, je pense pas.
4: D'accord.
3: En tout cas, est-ce que tu sais, Francis, Valentin le sait évidemment, mais est-ce que toi, Francis, tu sais pourquoi la balle de tennis est jaune plutôt que bleu, vert ou encore violette?
4: Sinon, je sais pas.
3: Ou blanche d'ailleurs.
4: Je sais pas.
3: Parce que des fois, entre le blanc et le jaune.
4: Je sais pas!
3: Ou alors c'est un côté marketing peut-être Val? Non,
4: marketing, pas du tout.
3: Non, ça n'a rien à voir. C'est pour la visibilité, c'est ça?
2: Bah tu verras, tu découvres, t'es trop curieux.
3: Je verrai rien, mais j'entendrai toujours.
2: Tu verras, t'entendras.
3: C'est tout de suite dans le Mais Pourquoi.
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8: Bonjour, aujourd'hui intéressons-nous au tennis et surtout aux balles utilisées. Le tennis est un sport de raquette qui oppose le plus souvent deux joueurs. On parle alors de match simple. Ou quatre joueurs, si c'est un match double. Le match se joue sur différents terrains qu'on appelle des courts et qui possèdent différentes couleurs en fonction des matières utilisées. À savoir le gazon, le terrain sera vert, ou la terre battue, le terrain sera rouge. Cependant, quel que soit le terrain, la balle sera quasiment toujours jaune. Afin de retrouver l'origine de cette couleur caractéristique de la balle de tennis, il n'est pas nécessaire de remonter aux origines du tennis, qui descendent directement du jeu de paume. Pour retrouver la réponse à cette question, il faut faire un petit bond en arrière jusqu'en 1920. Dans la période moderne, à partir donc de 1920, les balles en caoutchouc, recouvertes de feutre et sous pression, sont devenues les balles officielles de ce sport. Elles étaient alors blanches. C'est en 1978 qu'il a été décidé que les balles de tennis seraient jaunes, pour répondre à des exigences de visibilité. En effet, le blanc de la balle, sur le blanc des lignes, ne se voyait que très peu, et la balle blanche ne tranchait pas assez avec certaines surfaces, qui rendaient le jeu difficile à suivre, tant pour les spectateurs que pour les arbitres, ou encore pour les joueurs eux-mêmes. De plus, les retransmissions télévisées des matchs ont eu aussi raison de la couleur blanche, qui passait nettement moins bien à l'écran. La balle blanche est cependant toujours utilisée, et toujours autorisée, y compris dans les compétitions officielles. Mais c'est la balle jaune qui est très majoritairement imposée lors des compétitions. Et voilà, tu sais désormais pourquoi la balle de tennis est jaune. À bientôt pour une prochaine question.

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2: 8h sur Radio Pitchoun et partout en France d'ailleurs, à suivre dans cette émission du mercredi, le blind test de Valentin et les sorties ciné de la semaine à 8h45. Mais pour l'heure, place à Ambre et Tristan, le journal des Pitchoun, le journal des bonnes nouvelles. C'est tout de suite sur Radio Pitchoun.
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4: Salut nos petits pitchouns. Dans l'actu du jour, on va vous parler de Murphy, un aigle royal super sympa qui habite dans un refuge pour oiseaux dans le Missouri, aux États-Unis, et qui adore les bébés.
5: Hey, vous approchez pas de mon baby.
4: Oh, faites voir votre aiglon, montrez-moi comme il est mignon.
5: Regardez, je le cache là, sous mes plumes.
4: Oui, enfin, ah mince, c'est pas vraiment un bébé, comment vous dire, c'est un caillou.
5: Oh non, moi qui croyais que c'était le baby bird, un oisillon.
4: Voyant que Murphy s'occupait tellement bien d'un caillou, le refuge dans lequel il a été a décidé de lui confier la garde d'un vrai bébé oiseau.
5: Oh, thank you, un vrai baby pour moi.
4: Cet oisillon-là était tombé de son nid et n'avait plus de parents. Murphy s'en est occupé comme de son propre bébé.
5: Tu as faim ? Je vais te chercher à manger.
4: Les internautes qui ont suivi l'histoire de Murphy ont trouvé ça tellement adorable qu'ils ont fait plein de dons au refuge.
5: $200,000 de dons grâce à qui ? Grâce à Murphy.
4: Ça, c'est vraiment une histoire insolite, formidable et bizarre.
5: Mais 100% vrai.
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3: Vous écoutez Radio Pitchoun, bonne matinée les copains, nous sommes ensemble jusqu'à 9h, il est déjà 8h15 et nous allons jouer au Blind Test. Valentin.
4: C'est moi.
3: Oui, alors le Blind Test.
4: Ben, des chansons, devinez les chansons, écoutez les chansons.
3: Mais tout simplement, t'as pas un petit piège, un gage, un truc?
4: Mais non, puisque la personne, ça c'est le jeu cool.
3: Ah oui, mais parce tu que changes la personne, tous les jours toi.
4: Mais
3: donc,
4: jamais le Blind
3: mais
4: Test.
3: Jamais.
4: La personne qui trouve les chansons le plus choisit celle qu'on écoute.
3: D'accord, alors c'est parti les enfants, évidemment, derrière votre poste de radio, vous jouez avec nous. N'hésitez pas à inviter papa, maman et également les grands frères et les grandes sœurs. On y va?
4: On est prêt ou on n'est pas prêt?

0: Bah c'est bien né alors.
1: Ouais, bonne réponse.
2: Enchanté.
1: Nom de la réponse.
0: Si enchanté.
1: Deux points.
2: La vie tu vois.
1: Film original.
0: La vie tu vois.
2: La vie tu vois.
1: Film ou pas?
0: Je connais pas le film, non.
3: Bon, pas tout ce.
1: Bonne réponse, Francis.
0: Mais par contre, deux effectivement, points. Je peux te donner l'origine de la chanson. Parce que
1: oh,
0: si on chantait,
1: ça m'intéresse pas.
0: Déjà.
1: Deux points pour Guillaume, un point pour Francis. On continue avec cette chanson.
0: International, ça. Ça, c'est un son international.
1: Exact.
0: Ouais.

0: Bonne réponse, Guillaume, pardon. Donc 2 points, 3 points pour Guillaume, 2 points pour l'ami Francisco.
1: Pas mal.
0: Attention, dernière chanson. Êtes-vous ready?
1: Ready, and gentlemen, boys and girls.
0: Ready.
1: I'm ready, je suis prêt.
0: Oh, envoie ta chanson, tonton.
1: Appuie ce bouton, tonton.
2: Tout le monde est là?
1: Oui.
2: Ok, super. Voilà, approchez-vous.
1: Le groupe Zut.

0: Chanson extraite de l'album 20 sur 20, d'ailleurs, pour donner plus d'informations. Bon, c'est...
1: Zut, et on chante ensemble, c'est Francis qui te l'a chippé sur le poil de la barbe, mais
0: il n'a pas levé la main, il n'a pas tapé sur la...
1: Donc, je pense que vous allez pouvoir choisir ensemble la chanson.
0: Eh bien, tu sais quoi, écoutez... Francis, aujourd'hui, je suis de très très bonne humeur, je te laisse le soin, j'adore les trois chansons qu'on a diffusées.
2: Je sais que Vianney, tu l'adores, mais en ce moment, c'est pas trop ton mood. Parce que c'est vrai, tu m'as expliqué, les enfants, Guillaume, il m'a expliqué un truc qui est vraiment vrai. En fait, on a des chansons du moment, et on a des artistes qu'on écoute à certains moments et d'autres pas. Et bien, en ce moment, Guillaume, il est pas trop Vianney, voilà.
0: Il a dit. Un peu moins Vianney, mais j'adore Vianney de la même manière.
2: C'est ce que j'ai dit, j'ai commencé par dire que t'adorais Vianney.
0: Oui, attention, parce qu'autrement, il va plus m'aimer, le pauvre. Et
2: alors,
0: je serai le pauvre.
2: Je sais que t'adores Zoot, mais aussi t'as envie de t'améliorer en anglais. Alors, je sais pas, tu choisis entre... Moi, j'ai donné les deux que je voulais, et tu choisis entre les deux.
0: Non, je te laisse le choix, vraiment.
2: Non, trop tard, j'ai dit.
0: C'est parti. On chante ensemble. C'est bon de se retrouver.
3: Tout le monde est là ? Ok, super. Voilà, approchez-vous, là, venez tous.

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2: Que vous habitiez Paris, Lille, Lyon ou encore Marseille, tout savoir sur ce qui se passe près de chez vous, tendez bien l'oreille, ça tombe plutôt bien, car à 8h30, c'est l'heure de retrouver l'agenda.
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4: Salut les Pitchouns et bienvenue dans ce nouvel agenda des sorties. Près de Paris, à Parrot World, les Pitchouns partent pour une aventure incroyable au cœur de la nature sud-américaine. Les enfants découvrent des centaines d'animaux fascinants comme des perroquets multicolores, des jaguars, des manchots ou encore des loutres géantes dans un immense parc immersif. Tout au long du parcours, les enfants traversent des décors tropicaux, assistent à des animations autour des animaux et vivent une expérience au plus près de la faune. Une sortie parfaite pour les Pitchouns qui adorent les animaux et découvrir en plein air. Ensuite, direction Wave Island, près d'Avignon, les Pitchouns profitent d'immenses toboggans aquatiques, de piscines à vagues et de grandes zones de jeux d'eau. Les plus courageux testent les attractions les plus rapides pendant que les plus petits s'amusent dans des espaces adaptés à eux. Une journée parfaite pour commencer l'été avec plein d'éclaboussures. Et enfin, cap sur Vulcania en Auvergne. Les familles plongent dans un parc spectaculaire autour des volcans et des phénomènes naturels. Les enfants découvrent des expériences immersives, des animations interactives et des attractions dynamiques autour de la Terre et des éruptions volcaniques. Une sortie qui mélange aventure, science et sensations. Et voilà les enfants, vous savez tout de cet agenda des Pitchouns. Quant à moi, je vous dis à la semaine prochaine.
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4: Salut les Pitchouns et bienvenue dans cette nouvelle Actu Ciné. Aujourd'hui, on découvre le film Ma famille de samouraï qui arrivera au cinéma le 16 septembre. Cette histoire émouvante suivra un garçon découvrant les origines japonaises de sa famille à travers les souvenirs de son grand-père. Le film explorera plusieurs époques entre le Japon des années 1920 et le Brésil des années 1980. C'est à travers cette aventure familiale que Noboru découvrira une culture qu'il avait toujours essayé de cacher. Et voilà les Pitchouns, vous savez tout de cette Actu Ciné. Quant à moi, je vous dis à la semaine prochaine et je vous laisse découvrir la bande-annonce.
5: Le devoir qu'on doit faire sur nos familles, c'est vraiment nul.
6: La grande et merveilleuse histoire de mes origines.
7: Moi, tout ce que je dois faire, c'est aller parler à mon grand-père.
6: Et moi, ce sera avec ma grand-mère.
5: Pour vous, c'est facile, mais vous connaissez pas mon grand-père.
8: Noboru a un devoir pour l'école dont il voudrait te parler, si tu veux bien.
5: On doit chacun raconter les histoires de nos familles.
9: Je viens du Japon. Nous avons eu 3 enfants. Et ensuite, tu es venu au monde. Et qu'est-ce que tu veux savoir de plus?
10: C'est notre seul petit-fils. Tu dois lui raconter l'histoire en entier.
9: À l'époque, le voyage était très long pour venir jusqu'au Brésil. Nous n'avions pas d'avion, que des bateaux. Il fallait presque 2 mois pour venir jusqu'ici.
5: Et toi, grand-mère, tu voulais pas rentrer à la maison? Pourtant, ça devait te manquer, le Japon.
10: Je sais que Ji-chan avait des vues sur moi.
9: J'ai dit qu'on arrêtait de couper la parole.
10: Oh, tu n'es vraiment qu'un vieux grincheux, toi.
5: Je veux vraiment en savoir plus sur ton histoire et sur le Japon.
10: Ça, c'est une très longue histoire.
6: Bonjour, monsieur.
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2: Et oui, Francis, comme tu viens de le dire, il est 9h.
3: Oh, tu t'en mets trop.
2: J'en profite surtout. Qui dit 9h, dit la fin de cette émission, on aura le plaisir de se retrouver dès demain à partir de 7h pour 2h de pur bonheur. On aura le plaisir de retrouver le blind test des animaux à 7h15, l'actu ludique à 7h45. On fera un point sur ce qui se passe tout près de chez vous, l'agenda de vos vacances à 7h30 et à 8h30. Nous jouerons aux quelques notes de musique et j'aurai le plaisir également de vous raconter le...
3: Le chien?
2: Mais non!
3: Le gros chien
2: sauvage!
3: Exactement, le loup!
2: Le loup, ce sera à 8h45. N'oubliez pas, vous retrouverez Valentin ce soir à partir de 17h jusqu'à 19h pour 2h de l'école est finie. Vous aurez le chiffre du jour et il y a encore plein d'autres surprises, hein, Val?
4: Exactement, plein d'autres surprises comme la positive attitude que vous allez pouvoir retrouver, les petites infos écolo, positives, vos actus si jamais vous les avez ratées aujourd'hui, actu ludique, actu ciné,
2: l'agenda, etc. C'est-à-dire genre on se lave les dents, on laisse pas couler l'eau.
4: Non, par exemple, un fermier qui a sauvé des animaux, une nouvelle
2: C'est pas un conseil.
4: Non, ce n'est pas un conseil, c'est une info, une anecdote. Sur, par exemple, une entreprise qui a recyclé, par exemple, les jeans pour produire des bateaux, par exemple.
2: À découvrir ce soir, donc, à partir de 17h. Francis,
3: oui.
2: J'ai décidé d'aller avec toi cet après-midi faire un tour dans ton globe magique.
3: D'accord.
2: Voilà.
3: Merci beaucoup, je te prête.
2: Non, mais on y va ensemble.
3: Oh non, je peux pas cet après-midi.
2: Pourquoi?
3: Parce que j'ai un cours de soutien.
2: Ah, bah moi je peux pas, je vais pas prendre ton globe magique, je risque d'être perdu. Oui, puis il m'est arrivé un problème, moi je suis pas technicien.
3: C'est vrai.
2: Ah, moi je me retrouve,
3: Je dois aider un petit garçon en mathématiques.
2: D'accord, il s'appelle comment?
3: Il s'appelle Nathan.
2: Eh bien, on l'embrasse très très fort. On embrasse Nathan et on vous embrasse également les copains. Place à Ambre et Tristan et rendez-vous demain pour une nouvelle émission. Salut Val, salut
4: Bisous.
2: Francis. Ciao, ciao.
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6: Salut nos petits pitchouns. Dans l'actu du jour, on va vous parler de Murphy, un aigle royal super sympa qui habite dans un refuge pour oiseaux dans le Missouri, aux États-Unis, et qui adore les bébés.
7: Hey, vous approchez pas de mon baby.
6: Oh, faites voir votre aiglon. Montrez-moi comme il est mignon.
7: Regardez, je le cache là, sous mes plumes.
6: Ah mince, c'est pas vraiment un bébé. Comment vous dire, c'est un caillou.
7: Oh non, moi qui croyais que c'était le baby bird, un oisillon.
6: Voyant que Murphy s'occupait tellement bien d'un caillou, le refuge dans lequel il a été a décidé de lui confier la garde d'un vrai bébé oiseau.
7: Oh, thank you, un vrai baby pour moi.
6: Cet oisillon-là était tombé de son nid et n'avait plus de parents. Murphy s'en est occupé comme de son propre bébé.
7: Tu as faim? Je vais te chercher à manger.
6: Les internautes qui ont suivi l'histoire de Murphy ont trouvé ça tellement adorable qu'ils ont fait plein de dons au refuge.
7: $200,000 de dons grâce à qui? Grâce à Murphy.
6: Ça, c'est vraiment une histoire insolite, formidable et bizarre.
7: Mais 100% vrai.
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1: Salut les Pitchouns et bienvenue dans cette nouvelle positive attitude. Aujourd'hui, on va parler de trains, mais pas n'importe quel train, ceux de la SNCF qui ont battu un record incroyable. Figurez-vous que les voyageurs ont parcouru 62,2 milliards de kilomètres en un an. C'est comme si on faisait plus de 15 millions de fois le tour de la Terre. Et vous savez quoi? C'est que le train, c'est super pour notre planète. Chaque voyage en train, c'est plein de voitures en moins sur les routes et plein de pollution économisée. Car le train, c'est 28 fois moins polluant que l'avion. Alors bravo à tous les passagers d'aider la Terre et à rester belle et propre en choisissant le train. Et vous pourrez toujours profiter de votre rétrospective de vos voyages, disponible sur le site de la SNCF qui vous permet de savoir la quantité de CO2 que vous avez émis et les économies de pollution que vous avez faites. Et voilà les Pitchouns, vous savez tout de cette positive attitude. Quant à moi, je vous dis à bientôt.
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2: Bonjour chers cohabitants de la planète Terre. Vous êtes encore un peu en forme? L'un de nos cohabitants de notre planète, c'est le pingouin. Donc, nous allons entrer dans une petite danse. Et ça s'appelle la danse des pingouins.

0: Moi sauver sa peau.
1: Guillaume ? Guillaume ?
2: Oui ?
1: Est-ce que tu pourrais me raconter une histoire ?
2: D'accord, mais pas n'importe quelle histoire. Je vais te raconter les animaux. Écoute, imagine-toi marcher le long d'un cours d'eau. Devant toi, l'eau paraît bouillir. Mais alors, que se passe-t-il ? Incroyable ! Regarde, ce sont des piranhas !
3: Pourquoi l'eau semble bouillir quand ils attaquent ?
2: Parce que ce sont des animaux qui vivent non seulement dans des eaux troubles, mais en plus, ils ne voient pas très bien. Alors ils se repèrent grâce au mouvement. Et comme ils sont sensibles aux stimuli chimiques provoqués par le sang, dès qu'une goutte est repérée, de nombreux individus se lancent à l'attaque et c'est pour ça que l'eau semble bouillir. Rappelons tout de même que qui dit sang dit animaux malades, blessés ou morts. Ils ne vont que très rarement s'attaquer à des animaux sains. Ce prédateur permet de réguler les populations d'animaux. Il va également nettoyer les fleuves d'Amérique latine en consommant les déchets d'abattoirs et d'élevages rejetés.
3: Où les trouve-t-on ?
2: Tous les piranhas vivent en Amérique du Sud, la Guyane française comprise.
3: Est-il un mangeur d'hommes ?
2: C'est une question que tout le monde se pose au même titre que le requin mangeur d'hommes. Alors, il existe de nombreuses espèces et contrairement à ce que l'on pense, très peu sont carnivores, c'est-à-dire très peu mangent de la viande. Le plus redouté des piranhas qui a alimenté les films d'horreurs et les mythes est le piranha à ventre rouge, aussi appelé caribe par les Vénézuéliens signifiant cannibale. Pour l'anecdote, ils identifient ce poisson carnassier à une tribu d'indiens cannibales qui vivait sur une côte des Caraïbes. Cependant, rassure-toi, ce prédateur va plutôt manger des poissons plus petits que lui ou des animaux tombés à l'eau.
3: S'ils ne sont pas tous carnivores, que mangent-ils ?
2: Il y a plus d'espèces herbivores que d'espèces carnivores. Les herbivores se nourrissent de plantes appelées salade kumaru que l'on peut trouver dans les rapides.
3: Pourquoi le nom de piranha ?
2: Piranha signifie en portugais « poisson dent », provenant de la langue indienne tupi. On l'appelle ainsi car toutes les espèces de piranha, carnivores ou herbivores, possèdent des dents. Outre les dents, les piranhas possèdent une incroyable force au niveau des mâchoires. Le grand gagnant est le piranha noir qui possède une force allant jusqu'à 30 fois son poids. Il aurait une mâchoire plus puissante que celle des requins.
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5: Bonjour, aujourd'hui, intéressons-nous aux chefs d'orchestre et à leurs baguettes. Quand on se représente un chef d'orchestre, on le voit tout de suite debout devant des musiciens, gesticulant sa baguette à la main. Cette baguette, longue d'une vingtaine à une soixantaine de centimètres, est le lien qui l'unit avec l'orchestre. C'est grâce à elle qu'il imprime le rythme des compositions que les musiciens jouent. En effet, pour faire au plus simple, le rôle du chef d'orchestre est de diriger la musique. Pendant longtemps, on utilisait pour cela un lourd bâton, le bâton de direction, avec lequel on frappait le sol pour donner le rythme. Malheureusement, le célèbre compositeur Jean-Baptiste Lully s'emporta lors d'une répétition et heurta violemment son orteil avec le bâton. La blessure causée donc par ce coup arrêta l'utilisation pure et simple du bâton de direction. Il fallut attendre le milieu du 19e siècle pour que l'utilisation de la baguette soit admise. Celle-ci permit, il faut l'avouer, plus de nuances dans l'indication du tempo, de la mesure et des attaques. Avec sa baguette, le chef d'orchestre pouvait diriger plus finement les œuvres musicales en s'adonnant à une gestuelle que tous les musiciens reconnaissaient et surtout suivaient. Aujourd'hui, l'utilisation d'une baguette, faite en bois léger ou en fibre de verre ou encore

0: en fibre de carbone représente la norme. Certains grands chefs d'orchestre choisissent de ne pas utiliser cette baguette, mais cela reste rare et semble être plus lié à la personnalité des chefs d'orchestre qu'à des contraintes techniques. Et voilà, tu sais désormais pourquoi les chefs d'orchestre utilisent des baguettes. À bientôt pour une prochaine question.
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2: Aujourd'hui, on parle d'un jeu qui va faire aimer et apprendre l'écriture à tous les enfants. J'écris les lettres de Nathan. Ce coffret magique aide les petits à apprendre à tracer les lettres en majuscules et en cursive. Grâce à des cartes effaçables et des feutres inclus, le meilleur dans tout ça, on peut recommencer autant de fois qu'on veut, alors pas de stress si on a fait une petite erreur. Avec J'écris des lettres, l'apprentissage devient un jeu. Les enfants prennent confiance en eux tout en s'amusant et les parents peuvent les accompagner dans leur progression. Un jouet éducatif et malin qui mérite une place dans toutes les maisons. J'écris les lettres de Nathan est disponible dans tous les magasins de jouets, y compris sur internet. Et voilà les pitchouns, vous savez tout de cette actu ludique. Quant à moi, je vous dis à la prochaine.
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2: Salut les Pitchouns et bienvenue dans cette nouvelle Actu Ciné. Aujourd'hui, on découvre le film Ma famille de samouraï qui arrivera au cinéma le 16 septembre. Cette histoire émouvante suivra un garçon découvrant les origines japonaises de sa famille à travers les souvenirs de son grand-père. Le film explorera plusieurs époques entre le Japon des années 1920 et le Brésil des années 1980. C'est à travers cette aventure familiale que Noboru découvrira une culture qu'il avait toujours essayé de cacher. Et voilà les Pitchouns, vous savez tout de cette Actu Ciné. Quant à moi, je vous dis à la semaine prochaine et je vous laisse découvrir la bande-annonce.
3: Le devoir qu'on doit faire sur nos familles, c'est vraiment nul.
4: La grande et merveilleuse histoire de mes origines.
5: Moi, tout ce que je dois faire, c'est aller parler à mon grand-père.
4: Et moi, ce sera avec ma grand-mère.
3: Pour vous, c'est facile, mais vous connaissez pas mon grand-père.
6: Noboru a un devoir pour l'école dont il voudrait te parler, si tu veux bien.
3: On doit chacun raconter les histoires de nos familles.
7: Je viens du Japon. Nous avons eu 3 enfants. Et ensuite, tu es venu au monde. Qu'est-ce que tu veux savoir de plus?
8: C'est notre seul petit-fils. Tu dois lui raconter l'histoire en entier.
7: À l'époque, le voyage était très long pour venir jusqu'au Brésil. Nous n'avions pas d'avion, que des bateaux. Il fallait presque 2 mois pour venir jusqu'ici.
3: Et toi, grand-mère, tu voulais pas rentrer à la maison? Pourtant, ça devait te manquer, le Japon.
8: Je sais que Ji-chan avait des vues sur moi.
7: J'ai dit qu'on arrêtait de couper la parole.
8: Oh, tu n'es vraiment qu'un vieux grincheux, toi.
3: Je veux vraiment en savoir plus sur ton histoire et sur le Japon.
8: Ça, c'est une très longue histoire.
4: Bonjour, monsieur.
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1: Salut les Pitchouns et bienvenue dans ce nouvel agenda des sorties. Près de Paris, à Parrot World, les Pitchouns partent pour une aventure incroyable au cœur de la nature sud-américaine. Les enfants découvrent des centaines d'animaux fascinants comme des perroquets multicolores, des jaguars, des manchots ou encore des loutres géantes dans un immense parc immersif. Tout au long du parcours, les enfants traversent des décors tropicaux, assistent à des animations autour des animaux et vivent une expérience au plus près de la faune. Une sortie parfaite pour les Pitchouns qui adorent les animaux et découvrir en plein air. Ensuite, direction Wave Island, près d'Avignon, les Pitchouns profitent d'immenses toboggans aquatiques, de piscines à vagues et de grandes zones de jeux d'eau. Les plus courageux testent les attractions les plus rapides pendant que les plus petits s'amusent dans des espaces adaptés à eux. Une journée parfaite pour commencer l'été avec plein d'éclaboussures. Et enfin, cap sur Vulcania en Auvergne. Les familles plongent dans un parc spectaculaire autour des volcans et des phénomènes naturels. Les enfants découvrent des expériences immersives, des animations interactives et des attractions dynamiques autour de la Terre et des éruptions volcaniques. Une sortie qui mélange aventure, science et sensations. Et voilà les enfants, vous savez tout de cet agenda des Pitchouns. Quant à moi, je vous dis à la semaine prochaine.
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0: C'est comme si on faisait plus de 15 millions de fois le tour de la Terre. Et vous savez quoi? C'est que le train, c'est super pour notre planète. Chaque voyage en train, c'est plein de voitures en moins sur les routes et plein de pollution économisée. Car le train, c'est 28 fois moins polluant que l'avion. Alors bravo à tous les passagers d'aider la Terre et à rester belle et propre en choisissant le train. Et vous pourrez toujours profiter de votre rétrospective de vos voyages, disponible sur le site de la SNCF qui vous permet de savoir la quantité de CO2 que vous avez émis et les économies de pollution que vous avez faites. Et voilà les pitchounes, vous savez tout de cette positive attitude. Quant à moi, je vous dis à bientôt.
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3: Salut nos petits pitchouns. Dans l'actu du jour, on va vous parler de Murphy, un aigle royal super sympa qui habite dans un refuge pour oiseaux dans le Missouri, aux États-Unis, et qui adore les bébés.
4: Hey, vous approchez pas de mon baby.
3: Oh, faites voir votre aiglon. Montrez-moi comme il est mignon.
4: Regardez, je le cache là, sous mes plumes.
3: Ah mince, c'est pas vraiment un bébé. Comment vous dire, c'est un caillou.
4: Oh non, moi qui croyais que c'était le baby bird, un oisillon.
3: Voyant que Murphy s'occupait tellement bien d'un caillou, le refuge dans lequel il a été a décidé de lui confier la garde d'un vrai bébé oiseau.
4: Oh, thank you, un vrai baby pour moi.
3: Cet oisillon-là était tombé de son nid et n'avait plus de parents. Murphy s'en est occupé comme de son propre bébé.
4: Tu as faim? Je vais te chercher à manger.
3: Les internautes qui ont suivi l'histoire de Murphy ont trouvé ça tellement adorable qu'ils ont fait plein de dons au refuge.
4: $200,000 de dons grâce à qui? Grâce à Murphy.
3: Ça, c'est vraiment une histoire insolite, formidable et bizarre.
4: Mais 100% vrai.
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2: Salut les Pitchouns et bienvenue dans cette nouvelle Actu Ciné. Aujourd'hui, on découvre le film Ma famille de samouraï qui arrivera au cinéma le 16 septembre. Cette histoire émouvante suivra un garçon découvrant les origines japonaises de sa famille à travers les souvenirs de son grand-père. Le film explorera plusieurs époques entre le Japon des années 1920 et le Brésil des années 1980. C'est à travers cette aventure familiale que Noboru découvrira une culture qu'il avait toujours essayé de cacher. Et voilà les Pitchouns, vous savez tout de cette Actu Ciné. Quant à moi, je vous dis à la semaine prochaine et je vous laisse découvrir la bande-annonce.
3: Oh, le devoir qu'on doit faire sur nos familles, c'est vraiment nul.
4: La grande et merveilleuse histoire de mes origines.
5: Moi, tout ce que je dois faire, c'est aller parler à mon grand-père.
4: Et moi, ce sera avec ma grand-mère.
3: Pour vous, c'est facile, mais vous connaissez pas mon grand-père.
6: Noboru a un devoir pour l'école dont il voudrait te parler, si tu veux bien.
3: On doit chacun raconter les histoires de nos familles.
7: Je viens du Japon. Nous avons eu 3 enfants. Et ensuite, tu es venu au monde. Et qu'est-ce que tu veux savoir de plus?
8: C'est notre seul petit-fils. Tu dois lui raconter l'histoire en entier.
7: À l'époque, le voyage était très long pour venir jusqu'au Brésil. Nous n'avions pas d'avion, que des bateaux. Il fallait presque 2 mois pour venir jusqu'ici.
3: Et toi, grand-mère, tu voulais pas rentrer à la maison? Pourtant, ça devait te manquer, le Japon.
8: Je sais que Jichan avait des vues sur moi.
7: J'ai dit qu'on arrêtait de couper la parole.
8: Oh, tu n'es vraiment qu'un vieux grincheux, toi.
3: Je veux vraiment en savoir plus sur ton histoire et sur le Japon.
8: Ça, c'est une très longue histoire.
4: Bonjour, monsieur.
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2: Ah bah dis donc ma chérie, t'as dessiné un joli chapeau.
1: Mais papa, c'est pas un chapeau.
2: Ah bon, mais c'est quoi?
1: T'as jamais lu Le Petit Prince?

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5: Bonjour, aujourd'hui, intéressons-nous aux chefs d'orchestre et à leurs baguettes. Quand on se représente un chef d'orchestre, on le voit tout de suite debout devant des musiciens, gesticulant sa baguette à la main. Cette baguette, longue d'une vingtaine à une soixantaine de centimètres, est le lien qui l'unit avec l'orchestre. C'est grâce à elle qu'il imprime le rythme des compositions que les musiciens jouent. En effet, pour faire au plus simple, le rôle du chef d'orchestre est de diriger la musique. Pendant longtemps, on utilisait pour cela un lourd bâton, le bâton de direction, avec lequel on frappait le sol pour donner le rythme. Malheureusement, le célèbre compositeur Jean-Baptiste Lully s'emporta lors d'une répétition et heurta violemment son orteil avec le bâton. La blessure causée donc par ce coup arrêta l'utilisation pure et simple du bâton de direction. Il fallut attendre le milieu du 19e siècle pour que l'utilisation de la baguette soit admise. Celle-ci permit, il faut l'avouer, plus de nuances dans l'indication du tempo, de la mesure et des attaques. Avec sa baguette, le chef d'orchestre pouvait diriger plus finement les œuvres musicales en s'adonnant à une gestuelle que tous les musiciens reconnaissaient et surtout suivaient. Aujourd'hui, l'utilisation d'une baguette, faite en bois léger ou en fibre de verre ou encore en fibre de carbone, représente la norme. Certains grands chefs d'orchestre choisissent de ne pas utiliser cette baguette, mais cela reste rare et semble être plus lié à la personnalité des chefs d'orchestre qu'à des contraintes techniques. Et voilà, tu sais désormais pourquoi les chefs d'orchestre utilisent des baguettes. À bientôt pour une prochaine question.
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1: Salut les Pitchouns et bienvenue dans cette nouvelle positive attitude. Aujourd'hui, on va parler de trains, mais pas n'importe quel train, ceux de la SNCF qui ont battu un record incroyable. Figurez-vous que les voyageurs ont parcouru 62,2 milliards de kilomètres en un an. C'est comme si on faisait plus de 15 millions de fois le tour de la Terre. Et vous savez quoi? C'est que le train, c'est super pour notre planète. Chaque voyage en train, c'est plein de voitures en moins sur les routes et plein de pollution économisée. Car le train, c'est 28 fois moins polluant que l'avion. Alors bravo à tous les passagers d'aider la Terre et à rester belle et propre en choisissant le train. Et vous pourrez toujours profiter de votre rétrospective de vos voyages, disponible sur le site de la SNCF qui vous permet de savoir la quantité de CO2 que vous avez émis et les économies de pollution que vous avez faites. Et voilà les pitchouns, vous savez tout de cette positive attitude. Quant à moi, je vous dis à bientôt.
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3: Salut nos petits pitchouns. Dans l'actu du jour, on va vous parler de Murphy, un aigle royal super sympa qui habite dans un refuge pour oiseaux dans le Missouri, aux États-Unis, et qui adore les bébés.
4: Hey, vous approchez pas de mon baby.
3: Oh, faites voir votre aiglon. Montrez-moi comme il est mignon.
4: Regardez, je le cache là, sous mes plumes.
3: Oui, enfin, ah mince, c'est pas vraiment un bébé. Comment vous dire, c'est un caillou.
4: Oh non, moi qui croyais que c'était le baby bird d'un oisillon.
3: Voyant que Murphy s'occupait tellement bien d'un caillou, le refuge dans lequel il a été a décidé de lui confier la garde d'un vrai bébé oiseau.
4: Oh, thank you, un vrai baby pour moi.
3: Cet oisillon-là était tombé de son nid et n'avait plus de parents. Murphy s'en est occupé comme de son propre bébé.
4: Tu as faim ? Je vais te chercher à manger.
3: Les internautes qui ont suivi l'histoire de Murphy ont trouvé ça tellement adorable qu'ils ont fait plein de dons au refuge.
4: $200,000 de dons grâce à qui ? Grâce à Murphy.
3: Ça, c'est vraiment une histoire insolite, formidable et bizarre.
4: Mais 100% vrai.
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3: Salut nos petits pitchouns. Dans l'actu du jour, on va vous parler de Murphy, un aigle royal super sympa qui habite dans un refuge pour oiseaux dans le Missouri, aux États-Unis, et qui adore les bébés.
4: Hey, vous approchez pas de mon baby.
3: Oh, faites voir votre aiglon. Montrez-moi comme il est mignon.
4: Regardez, je le cache là, sous mes plumes.
3: Oui, enfin, ah mince, c'est pas vraiment un bébé. Comment vous dire, c'est un caillou.
4: Oh non, moi qui croyais que c'était le baby bird, un oisillon.
3: Voyant que Murphy s'occupait tellement bien d'un caillou, le refuge dans lequel il a été a décidé de lui confier la garde d'un vrai bébé oiseau.
4: Oh, thank you, un vrai baby pour moi.
3: Cet oisillon-là était tombé de son nid et n'avait plus de parents. Murphy s'en est occupé comme de son propre bébé.
4: Tu as faim ? Je vais te chercher à manger.
3: Les internautes qui ont suivi l'histoire de Murphy ont trouvé ça tellement adorable qu'ils ont fait plein de dons au refuge.
4: $200,000 de dons grâce à qui ? Grâce à Murphy.
3: Ça, c'est vraiment une histoire insolite, formidable et bizarre.
4: Mais 100% vrai.
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5: Monsieur Richard était très riche et vivait dans un magnifique château à la campagne. Tout était parfait dans sa vie. Mais un jour, horreur, il aperçut une souris qui courait sur son superbe plancher. Aussitôt, il décida de prendre un chat. Sa mère lui promit de lui donner un chaton dès que sa chatte en aurait un. Or, elle n'eut pas un, mais deux petits, deux frères jumeaux appelés Bijou et Voyou. Et c'est ainsi que M. Richard se retrouva avec deux chatons au lieu d'un seul. Mais c'était un homme qui avait l'habitude que tout soit toujours fait selon sa volonté. Il voulait un chat, pas deux. Il ordonna donc à son valet de noyer Voyou dans la rivière. Mais le valet eut pitié du chaton et se contenta d'abandonner Voyou dans le parc du château. De son côté, Bijou menait la belle vie avec saumon et crème fraîche à tous les repas. L'été, il dormait au soleil sur le rebord de la fenêtre. Et l'hiver, il se reposait longuement devant la cheminée. Au fil des années, il finit par devenir beaucoup trop paresseux pour courir après les souris et les rats, qui étaient de plus en plus nombreux, si bien que M. Richard était de plus en plus furieux. « Je dois me débarrasser de cette boule de poils. » se disait Monsieur Richard. Bijou ne sert à rien. Un jour, le valet oublia de refermer la porte d'entrée et Bijou s'échappa. Parti au hasard dans les hautes herbes, il fut bientôt totalement perdu. « À l'aide !» miaulait-il terrorisé, car c'était la première fois qu'il sortait tout seul. Quand soudain, un visage familier surgit parmi les herbes. Un visage tellement familier qu'on aurait dit le sien. C'était Voyou, son jumeau disparu, qui venait à son secours.
6: « Salut Bijou, ronronna Voyou. Je parie que tu t'attendais pas à me voir. Ça fait des années que je vis dehors, moi, buvant l'eau des mares et chassant pour me nourrir. » Voyou montra à Bijou sa tanière et les bonnes poubelles où trouver à manger. « Évidemment, je ne vis pas dans le luxe comme toi. » dit Voyou. Mais ça me plaît, et ça maintient en forme.
7: Mazette ! Miaulait Bijou, impressionné par les griffes acérées de Voyou. Tu es devenu un sacré matou !
5: Les deux frères jouèrent tout l'après-midi, puis Voyou raccompagna Bijou au château. Au moment de rentrer, ce dernier eut une idée.
7: Écoute bien, dit-il à son frère.
5: Ce soir-là, M. Richard rentra de très mauvaise humeur. « Il faut que je me débarrasse de ce chat inutile !» Mais à peine entré, il fut saisi de stupeur. Son chat courait partout, chassant rats et souris à en perdre haleine. Deux gros rats velus s'enfuirent en toute hâte par la porte entrouverte. Un autre, énorme, saisi à la queue, fut projeté dehors. Vlan ! comme par une fronde, trois souris dodues, zou, zou, zou, furent éjectées par-dessus la clôture du jardin. Monsieur Richard n'en revenait pas de ce que son molasson de chat avait changé. Alors là, se dit-il, toi, je te garde. À peine Monsieur Richard parti, le chat miaula avec force et aussitôt un autre chat, qui lui ressemblait trait pour trait, entra par la fenêtre ouverte. C'était Bijou. Eh oui, les jumeaux avaient échangé leur place. Pendant que Voyou s'amusait à chasser les rats, Bijou se prélassait dans le parc. Et depuis, les deux chats restèrent ensemble pour toujours, échangeant leurs vies respectives dès qu'ils en avaient besoin. Quant à Monsieur Richard, il ne soupçonna jamais la vérité et ne jura plus que par son chat extraordinaire.
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3: Le bal des princesses. Armelle doit se préparer. Dépêche-toi, ma chérie, lui dit la reine, sinon tu vas être en retard. Aujourd'hui a lieu le bal des princesses. Mais Armelle n'a pas du tout envie d'y aller. Elle ne sait pas danser. Et elle rêve d'une balade dans les bois ou d'un tour en barque sur le lac. Malheureusement, le bal a lieu au château et Armelle va devoir y assister. Maman lui sort une robe rose à volant.
8: Non, pas celle-là, ronchonne la petite princesse.
3: Pour gagner du temps, elle fait sortir toute sa garde-robe sans parvenir à se décider. Finalement, maman choisit pour elle. Ça suffit, tu mets celle-ci. Armelle a bien compris, elle va devoir aller au bal des princesses. Elle se présente donc aux côtés de ses parents. La salle de bal est remplie de princes et princesses. Le roi fait un discours et invite tous ses invités à la danse. Mais ils attendent qu'Armelle ouvre le bal. Elle doit inviter un cavalier et valser avec lui. Sauf qu'elle n'a pas envie de danser avec le prince Édouard, ni Philibert, ni Xavier, ni Walter. Bref, aucun cavalier ne trouve grâce à ses yeux. C'est alors qu'elle aperçoit au fond de la salle un prince qui semble se cacher. Mais qui est-ce? C'est Andrew. Pourquoi se cache-t-il? Ne voudrait-il pas danser avec elle? Du coup, la princesse se dirige droit sur lui. Le prince ne peut refuser de danser avec la fille du roi. Rouge de honte, il accepte la main d'Armelle en lui disant tout bas. « Princesse, je dois vous avouer, commence-t-il, je ne sais pas danser. »«
8: Oh, ce n'est pas grave !» éclate-t-elle de rire. « Moi non plus !»
3: Le prince sourit et, détendu, fait de son mieux. En effet, quelle catastrophe! Ils ne sont pas en rythme, se trompent dans les pas. Mais personne n'a rien vu. Toutes les princesses dansent déjà au bras de leur prince. En attendant la fin de la valse, Andrew lui confie. «
8: Princesse Armelle, je préférais faire une balade dans les bois ou un tour de barque sur le lac que de faire une danse de plus. » « Excellente idée !»
3: C'est ainsi qu'Armelle et Andrew quittent discrètement la salle de bal et s'en vont faire une jolie promenade dans les bois au clair de

0: Il y a bien longtemps, dans le califat de Bagdad, vivaient deux frères. L'un se nommait Cassim et l'autre Ali Baba. Cassim avait épousé une riche héritière, habitait une grande et belle maison et ne faisait rien de ses journées à part s'empiffrer de gâteaux et de loukoum. Ali Baba, lui, s'était marié avec une jeune fille aussi pauvre que lui et la faisait vivre, elle et leurs 7 enfants, tant bien que mal, en exerçant l'humble métier de bûcheron. Un jour, qu'il travaillait dans la forêt, Ali Baba vit un grand nombre de cavaliers s'approcher au grand galop. Il se cacha dans un arbre pour mieux observer et reconnut les fameux 40 voleurs qui, depuis quelques mois, mettaient la région à feu et à sang. Les cavaliers avaient tous avec eux une grande sacoche de cuir sur laquelle chacun semblait veiller scrupuleusement. Ils disparurent derrière une falaise toute proche et après une bonne heure, Ali Baba, descendu de sa cachette, s'approcha des rochers. Un peu craintif, il entendit soudain une grosse voix qui semblait venir de dessous la terre.
1: « César, ouvre-toi !»
0: Une immense caverne apparut et les 40 voleurs en sortirent à bride abattue, précédés de leur chef, un grand bonhomme à la barbe noire et aux yeux brûlants de cruauté. Puis, le rocher qui servait de porte se remit tout seul en place. S'approchant encore, Ali Baba murmura à son tour.
2: « Sésame, ouvre-toi !»
0: À nouveau, l'entrée béante de la caverne se dévoila. Et Ali Baba, prudemment, rentra à l'intérieur où il faillit s'évanouir de surprise. Il y avait là tous les trésors de la terre, amoncellement de pièces d'or, de bijoux, de vases, des kilos et des kilos de richesses en tout genre s'étalaient devant ses yeux émerveillés. Il comprit que c'était là que les voleurs entreposaient leur butin et il se mit à se remplir les poches de pièces d'or et de diamants. Puis, faisant avancer son âne, il le chargea de lingots et d'un tas d'objets plus précieux les uns que les autres. La caverne refermée grâce à la formule magique, il rentra chez lui à la nuit tombée pour ne pas se faire remarquer. Sa femme fut enthousiasmée par ces merveilles et fut rassurée quant à leur avenir. La famille ne mourrait jamais de faim. Elle voulut mesurer tous ses torts afin de mieux gérer leur nouvelle fortune, mais il n'y avait qu'une seule et grande balance pour cela. C'était celle de Cassim, le frère d'Ali Baba. Cependant, il n'était pas question de le mettre au courant. Lui et sa femme étaient bien trop rusés et cupides. Alors, la femme d'Ali Baba se rendit chez Cassim en prétextant qu'il devait emprunter sa balance pour peser du grain. Cassim accepta, mais comme il était malin comme un singe, il badigeonna les plateaux de la balance avec du suif. Ainsi, il pourrait se rendre compte de quelle sorte de marchandise il pouvait s'agir. Le suif, épais et collant, suffirait bien à capturer quelques grains. Après les opérations de pesage, Ali Baba et sa femme restituèrent la balance à Cassim, puis décidèrent d'enterrer leur or dès le lendemain au fond de leur petit jardin. Pendant ce temps-là, Cassim, examinant les plateaux de sa balance, trouva une minuscule pépite d'or collée dans le suif. Son stratagème avait fonctionné. Il surveilla discrètement son frère et au moment où celui-ci finissait d'enterrer ses richesses, il le surprit, puis le menaça de le dénoncer à la police, sauf s'il lui racontait l'origine de cet or. Ali Baba, effrayé par ces menaces, raconta toute l'histoire à Cassim. Le secret de la caverne partagé, il ne restait plus à Cassim que de partir à son tour avec ses 10 mules chargées de coffres vides vers la cachette des 40 voleurs afin de s'enrichir à bon compte. C'est ce qu'il fit le jour même. Il passa des heures à choisir, trier, ranger toutes les richesses qui s'offraient à lui, perdant ainsi la notion des choses, si bien qu'au moment de partir, il avait oublié la phrase magique pour que la caverne se referme. Il le fallait pourtant pour que sa venue reste discrète et surtout inconnue des 40 voleurs. Mais il n'arrivait toujours pas à se souvenir de « Sésame, ouvre-toi ». L'esprit embué, la mémoire perturbée, il essaya.
2: blé, ouvre-toi.
0: Toutes les espèces de céréales,
2: tomates,
0: de légumes, de fleurs
2: ouvre-toi.
0: Y passèrent, mais aucune ne fonctionna.
2: Concombre, ouvre-toi.
0: C'est alors que les 40 voleurs apparurent dans son dos, se saisirent de lui et que leur chef, furieux, le découpa sur place en 1000 morceaux à grands coups de sabre. Ali Baba, qui en fin de journée s'inquiéta de la longue absence de Cassim, partit pour la caverne, le cœur rempli d'un sombre pressentiment. En effet, horrifié, il découvrit un peu plus tard les restes de son frère et comprit qu'il avait été surpris par les redoutables voleurs. Il ramena le corps en ville afin de donner des obsèques dignes et correctes à son frère. Pour cela, il fallait trouver un moyen discret de recoller tous les morceaux de Cassim. Il eut soudain une idée qui lui parut bonne et alla trouver un tailleur très réputé afin que celui-ci recouse Cassim tel qu'il était de son vivant. L'autre accepta le travail contre 100 pièces d'or, somme considérable, en échange de sa discrétion. Ainsi, le pauvre Cassim fut enterré selon l'usage et la tradition de son pays. Pendant ce temps, le chef des voleurs, soucieux, se mit en quête de savoir si d'autres personnes pouvaient être au courant de la caverne et surtout connaître la formule magique permettant d'accéder au trésor qu'elle renfermait. Ses pas le conduisirent jusqu'à la petite ville où habitait Ali Baba. Avec l'argent dont il disposait, les langues se déliaient facilement et les gens répondaient à toutes ses questions. Vint, bien entendu, le tour du tailleur. Et comme 1000 pièces d'or lui étaient proposées, celui-ci raconta tout ce qu'il savait à l'affreux chef de la bande. Celui-ci monta une expédition pour récupérer son bien par la ruse et se présenta le lendemain au domicile d'Ali Baba à la tête d'une caravane de 20 mulets chargés chacun de 2 jarres, une de chaque côté. Il demanda l'hospitalité, ce qu'Ali Baba, homme droit, honnête et bon, accepta aussitôt. Or, dans chaque jarre, il n'y avait point d'huile, mais était caché un voleur, armé jusqu'aux dents, prêt à bondir dès l'ordre donné sur toute la maisonnée d'Ali Baba. Le hasard ou la chance font néanmoins bien les choses. Une des servantes d'Ali Baba, la jeune et jolie Morgiana, qui dans la cour distribuait des carottes aux mulets, bouscula une jarre. À l'intérieur, le voleur demanda à voix basse :
2: Psst, est-ce le signe pour sortir et massacrer tout le monde ?
0: La servante, surprise, garda son sang-froid et répondit :
1: Non, pas encore. Il faut patienter encore un moment.
0: Elle se précipita dans les cuisines, fit bouillir un énorme chaudron d'huile, puis, aidée des enfants d'Ali Baba qu'elle avait mis au courant, elle versa cette huile bouillante dans toutes les jarres. Ainsi, les 40 voleurs furent grillés, cuits, bouillis, cramés dans le plus grand silence. Restait leur redoutable chef. Il était en ce moment confortablement allongé dans un sofa, finissant son copieux repas en compagnie d'Ali Baba. Alors, Morgiana s'habilla en danseuse et se mit à les charmer de sa jeunesse et de sa beauté envoûtante. Le charme opéra et la danseuse, profitant d'un moment d'inattention du chef des voleurs, s'approcha très très près et lui plongea un poignard en plein cœur. Ali Baba fut effrayé, mais ses enfants accourus, ils lui racontèrent ce qui avait failli se passer et le danger mortel auquel, grâce à Morgiana, tous venaient d'échapper. Alors, éperdu de reconnaissance, comme il savait que son fils aîné et la jolie servante se plaisaient beaucoup, Ali Baba décida de les marier, ce qui eut pour effet d'aussitôt déclencher une immense fête dans toute la

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0: le lapin habite dans un joli petit terrier caché dans la garrigue. Il est très heureux parce qu'il passe ses journées à gambader dans la bruyère. À l'heure du goûter, il attrape une olive du bout de ses grandes dents toutes blanches et après, il fait une bonne sieste au soleil, bercé par le chant des cigales. Fifounet est le plus heureux des petits lapins, sauf qu'il fait tout le temps des bêtises. Ce n'est pas de sa faute, il n'y peut rien, mais à chaque fois, il fait tout de travers. Un matin, Fifounet s'est réveillé très tôt. Les premiers rayons du soleil l'ont tiré du sommeil. C'est une belle matinée d'été. Son papa et sa maman dorment encore, alors Fifounet a une idée. Et s'il leur préparait un bon petit déjeuner? Sur la pointe des pieds, Fifounet va à la cuisine. Il sort deux petites tasses et met en marche la machine à café. Mais il a beau ouvrir tous les placards, il ne trouve rien de bon à manger pour le petit déjeuner de son papa et de sa maman. Alors, Fifounet pousse la porte du terrier. Il se dit que dehors, peut-être, il trouvera de belles carottes et de la salade croquante. Justement, à quelques mètres de sa maison, il aperçoit un potager. Quelle chance, se dit-il, et il court cueillir tous ses beaux légumes. Fifounet rentre chez lui, les bras chargés. Quand ses parents se réveillent, ils sont tout surpris. « Fifounet, tu nous gâtes !» dit son papa. « Comme ça a l'air bon !» s'exclame sa maman. Ils commencent à manger de bon cœur, mais au bout de quelques instants, sa maman s'inquiète. « Dis-moi, Fifounet, où as-tu trouvé ces excellentes carottes et cette énorme salade ?»« Mais dehors, à quelques pas de la maison !» explique innocemment Fifounet. Ses parents se regardent, embêtés. « Mais Fifounet, ce n'est pas à toi, ce sont les légumes de Madame Grosse Tête, la voisine Belette. » Son papa est très en colère. Ils vont devoir faire des excuses à leur voisine et lui rendre ce qu'il reste de carottes et de salade. Mais Madame Grosse Tête, la Belette, n'a pas l'air très gentille. Elle fait très peur à Fifounet. « Non, non, non, je ne veux pas y aller. Madame Grosse Tête est bien trop méchante. »« Tu feras ce que l'on te dit !» s'exclame son papa. « Il faut bien réparer tes bêtises !» Fifounet boude, mais il n'a pas le choix. Il doit obéir à ses parents. Les oreilles basses et en traînant les pieds, il se dirige vers la maison de Madame Grosse Tête. Il sonne à la porte. « Qui est là ?» s'écrie une grosse voix. Fifounet avale difficilement sa salive et d'une toute petite voix, il dit « C'est votre voisin, Fifounet !»«
1: Ah ah, entre, la porte est ouverte !»
0: Fifounet, tout tremblant, avance vers le salon de Madame Grosse Tête.
2: « Alors c'est toi qui m'as volé mes beaux légumes !» dit la Belette.
3: « Oui, madame, je suis désolée !»
0: Et Fifounet lui raconte que c'était pour faire plaisir à ses parents. À la fin de l'histoire, Madame Grosse Tête semble réfléchir.
2: Je vois. Je vais te donner un conseil pour que tu ne fasses plus jamais de bêtises. »
0: Fifounet redresse ses oreilles pour bien écouter.
2: À l'avenir, avant de faire ou de dire quelque chose, réfléchis bien et ne touche jamais à des choses qui ne t'appartiennent pas.
3: Ah oui, dit Fifounet. C'est une bonne idée. À partir de maintenant, j'essaierai de faire bien attention.
2: Tu es un gentil petit lapin, lui dit Madame Grosse Tête. Maintenant, va retrouver ton papa et ta maman et pense bien à ce que je t'ai dit.
3: Merci madame, dit Fifounet en partant.
0: Et depuis ce jour-là, les parents de Fifounet sont tous surpris d'avoir un petit lapin raisonnable. Il ne fait presque plus de bêtises.

Julie de Bavière était une petite princesse aux cheveux blonds et aux yeux bleus. Toujours vêtue de soie ou de velours, toujours parfumée, toujours couverte de colliers, de perles, d'or ou de pierres précieuses, on aurait pu la croire heureuse, comblée par cette vie facile et agréable. Mais non, Julie avait un gros problème, un énorme souci. Julie s'ennuyait. Julie tournait en rond dans les jardins et les grandes salles du palais. Nul enfant avec qui jouer, nul camarade avec qui rire, courir, sauter à la corde. Elle finissait par en avoir les joues pâles et les yeux cernés. Pourtant, ce ne sont pas les jouets qui lui manquaient. Hier encore, pour Noël, ses parents, le roi et la reine, lui avaient offert 12 poupées, 6 ballons, 9 dinettes, 11 livres d'images et même un poney blanc. Oui, un poney vivant pour se promener dans le parc. Le matin de Noël, depuis le balcon de sa chambre, Julie contemplait avec tristesse la ville qui s'étendait à ses pieds. Dans les rues, il y avait de rares passants. En cette période de Noël, les gens restaient au chaud chez eux et fêtaient la naissance du Christ en famille. Pourtant, sur la place, il y avait un peu plus d'animation. Une dizaine d'enfants étaient réunis en cercle et ils tendaient la main aux gens de passage. « À votre bon cœur, messieurs, dames, nous sommes orphelins. Soyez généreux, à votre bon cœur !» Des petits mendiants. Julie écarquilla ses grands yeux. Comme ils avaient l'air malheureux. Pourquoi tant de misère alors qu'elle, elle avait tout, confort, richesse, amour de ses parents? La générosité et la bonté qui sommeillaient au fond du cœur de Julie se réveillèrent d'un coup. « Ohé, ohé, vous là-bas, venez, venez me rejoindre à l'entrée du palais !» En bas, les petits visages levèrent les yeux vers cette voix tombée du ciel. Puis, tout surpris de l'aubaine, les jeunes mendiants se dirigèrent à la queue-leu-leu vers les portes du château. Julie les attendait avec des bonbons, des gâteaux et tous ses nouveaux jouets. Enfin, elle allait pouvoir partager tout ça avec d'autres enfants. Tous et toutes firent bien vite connaissance. Les petits mendiants allaient de surprise en émerveillement. Oh, ah ! Et Julie, tout sourire, allait de l'un à l'autre, offrant des éclairs et des choux à la crème. L'après-midi passa très vite. Et bientôt, il fallut penser à se quitter. Mais figurez-vous que le roi et la reine, devant le spectacle attendrissant de leur petite princesse tellement heureuse, décidèrent de garder à leur service tous les petits mendiants. Certains devinrent marmitons, d'autres pages, écuyers, brodeuses ou fleuristes pour les filles. Ainsi, Julie garda près d'elle tous ses nouveaux amis. Et 2 jours par semaine furent réservés aux jeux et promenades en

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2: Aujourd'hui, on parle d'un jeu qui va faire aimer et apprendre l'écriture à tous les enfants. J'écris les lettres de Nathan. Ce coffret magique aide les petits à apprendre à tracer les lettres en majuscules et en cursive. Grâce à des cartes effaçables et des feutres inclus, le meilleur dans tout ça, on peut recommencer autant de fois qu'on veut, alors pas de stress si on a fait une petite erreur. Avec J'écris des lettres, l'apprentissage devient un jeu. Les enfants prennent confiance en eux tout en s'amusant et les parents peuvent les accompagner dans leur progression. Un jouet éducatif et malin qui mérite une place dans toutes les maisons. J'écris les lettres de Nathan est disponible dans tous les magasins de jouets, y compris sur internet. Et voilà les pitchouns, vous savez tout de cette actu ludique. Quant à moi, je vous dis à la prochaine.

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1: Salut les Pitchouns et bienvenue dans ce nouvel agenda des sorties. Près de Paris, à Parrot World, les Pitchouns partent pour une aventure incroyable au cœur de la nature sud-américaine. Les enfants découvrent des centaines d'animaux fascinants comme des perroquets multicolores, des jaguars, des manchots ou encore des loutres géantes dans un immense parc immersif. Tout au long du parcours, les enfants traversent des décors tropicaux, assistent à des animations autour des animaux et vivent une expérience au plus près de la faune. Une sortie parfaite pour les Pitchouns qui adorent les animaux et découvrir en plein air. Ensuite, direction Wave Island, près d'Avignon, les Pitchouns profitent d'immenses toboggans aquatiques, de piscines à vagues et de grandes zones de jeux d'eau. Les plus courageux testent les attractions les plus rapides pendant que les plus petits s'amusent dans des espaces adaptés à eux. Une journée parfaite pour commencer l'été avec plein d'éclaboussures. Et enfin, cap sur Vulcania en Auvergne. Les familles plongent dans un parc spectaculaire autour des volcans et des phénomènes naturels. Les enfants découvrent des expériences immersives, des animations interactives et des attractions dynamiques autour de la Terre et des éruptions volcaniques. Une sortie qui mélange aventure, science et sensation. Et voilà les enfants, vous savez tout de cet agenda des Pitchouns. Quant à moi, je vous dis à la semaine prochaine.
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1: Avis à tous les terriens, le coronaminus, un tout petit mais très dangereux virus extraterrestre, en provenance de Vénus, s'est posé sur la Terre. Et c'est à nous, petits et grands super-héros du quotidien, de nous défendre pour l'éliminer. Votre mission, si vous l'acceptez, est la suivante.

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3: Salut nos petits pitchouns. Dans l'actu du jour, on va vous parler de Murphy, un aigle royal super sympa qui habite dans un refuge pour oiseaux dans le Missouri, aux États-Unis, et qui adore les bébés.
4: Hey, vous approchez pas de mon baby.
3: Oh, faites voir votre aiglon. Montrez-moi comme il est mignon.
4: Regardez, je le cache là, sous mes plumes.
3: Oui, enfin, ah mince, c'est pas vraiment un bébé. Comment vous dire, c'est un caillou.
4: Oh non, moi qui croyais que c'était le baby bird d'un oisillon.
3: Voyant que Murphy s'occupait tellement bien d'un caillou, le refuge dans lequel il a été a décidé de lui confier la garde d'un vrai bébé oiseau.
4: Oh, thank you, un vrai baby pour moi.
3: Cet oisillon-là était tombé de son nid et n'avait plus de parents. Murphy s'en est occupé comme de son propre bébé.
4: Tu as faim? Je vais te chercher à manger.
3: Les internautes qui ont suivi l'histoire de Murphy ont trouvé ça tellement adorable qu'ils ont fait plein de dons au refuge.
4: $200,000 de dons grâce à qui? Grâce à Murphy.
3: Ça, c'est vraiment une histoire insolite, formidable et bizarre.
4: Mais 100% vrai.
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5: Bonjour, aujourd'hui, intéressons-nous aux chefs d'orchestre et à leurs baguettes. Quand on se représente un chef d'orchestre, on le voit tout de suite debout devant des musiciens, gesticulant sa baguette à la main. Cette baguette, longue d'une vingtaine à une soixantaine de centimètres, est le lien qui l'unit avec l'orchestre. C'est grâce à elle qu'il imprime le rythme des compositions que les musiciens jouent. En effet, pour faire au plus simple, le rôle du chef d'orchestre est de diriger la musique. Pendant longtemps, on utilisait pour cela un lourd bâton, le bâton de direction, avec lequel on frappait le sol pour donner le rythme. Malheureusement, le célèbre compositeur Jean-Baptiste Lully s'emporta lors d'une répétition et heurta violemment son orteil avec le bâton. La blessure causée donc par ce coup arrêta l'utilisation pure et simple du bâton de direction. Il fallut attendre le milieu du 19e siècle pour que l'utilisation de la baguette soit admise. Celle-ci permit, il faut l'avouer, plus de nuances dans l'indication du tempo, de la mesure et des attaques. Avec sa baguette, le chef d'orchestre pouvait diriger plus finement les œuvres musicales en s'adonnant à une gestuelle que tous les musiciens reconnaissaient et surtout suivaient. Aujourd'hui, l'utilisation d'une baguette, faite en bois léger ou en fibre de verre ou encore en fibre de carbone, représente la norme. Certains grands chefs d'orchestre choisissent de ne pas utiliser cette baguette, mais cela reste rare et semble être plus lié à la personnalité des chefs d'orchestre qu'à des contraintes techniques. Et voilà, tu sais désormais pourquoi les chefs d'orchestre utilisent des baguettes. À bientôt pour une prochaine question.
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0: Guillaume ? Guillaume ?
1: Oui ?
0: Est-ce que tu pourrais me raconter une histoire ?
1: D'accord, mais pas n'importe quelle histoire. Je vais te raconter les animaux. Écoute, imagine-toi marcher le long d'un cours d'eau. Devant toi, l'eau paraît bouillir. Mais alors, que se passe-t-il ? Incroyable ! Regarde, ce sont des piranhas !
2: Pourquoi l'eau semble bouillir quand ils attaquent ?
1: Parce que ce sont des animaux qui vivent non seulement dans des eaux troubles, mais en plus, ils ne voient pas très bien. Alors ils se repèrent grâce au mouvement. Et comme ils sont sensibles aux stimuli chimiques provoqués par le sang, dès qu'une goutte est repérée, de nombreux individus se lancent à l'attaque et c'est pour ça que l'eau semble bouillir. Rappelons tout de même que qui dit sang dit animaux malades, blessés ou morts. Ils ne vont que très rarement s'attaquer à des animaux sains. Ce prédateur permet de réguler les populations d'animaux. Il va également nettoyer les fleuves d'Amérique latine en consommant les déchets d'abattoirs et d'élevage rejetés.
2: Où les trouve-t-on ?
1: Tous les piranhas vivent en Amérique du Sud, la Guyane française comprise.
2: Est-il un mangeur d'hommes ?
1: C'est une question que tout le monde se pose, au même titre que le requin mangeur d'hommes. Alors, il existe de nombreuses espèces et contrairement à ce que l'on pense, très peu sont carnivores, c'est-à-dire très peu mangent de la viande. Le plus redouté des piranhas qui a alimenté les films d'horreurs et les mythes est le piranha à ventre rouge, aussi appelé caribe par les Vénézuéliens signifiant cannibale. Pour l'anecdote, ils identifient ce poisson carnassier à une tribu d'Indiens cannibales qui vivait sur une côte des Caraïbes. Cependant, rassure-toi, ce prédateur va plutôt manger des poissons plus petits que lui ou des animaux tombés à l'eau.
2: S'ils ne sont pas tous carnivores, que mangent-ils ?
1: Il y a plus d'espèces herbivores que d'espèces carnivores. Les herbivores se nourrissent de plantes appelées salade kumaru que l'on peut trouver dans les rapides.
2: Pourquoi le nom de piranha ?
1: Piranha signifie en portugais « poisson dent », provenant de la langue indienne tupi. On l'appelle ainsi car toutes les espèces de piranha, carnivores ou herbivores, possèdent des dents. Outre les dents, les piranhas possèdent une incroyable force au niveau des mâchoires. Le grand gagnant est le piranha noir qui possède une force allant jusqu'à 30 fois son poids. Il aurait une mâchoire plus puissante que celle des requins.
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1: Salut les Pitchouns et bienvenue dans ce nouvel agenda des sorties. Près de Paris, à Parrot World, les Pitchouns partent pour une aventure incroyable au cœur de la nature sud-américaine. Les enfants découvrent des centaines d'animaux fascinants comme des perroquets multicolores, des jaguars, des manchots ou encore des loutres géantes dans un immense parc immersif. Tout au long du parcours, les enfants traversent des décors tropicaux, assistent à des animations autour des animaux et vivent une expérience au plus près de la faune. Une sortie parfaite pour les Pitchouns qui adorent les animaux et découvrir en plein air. Ensuite, direction Wave Island, près d'Avignon, les Pitchouns profitent d'immenses toboggans aquatiques, de piscines à vagues et de grandes zones de jeux d'eau. Les plus courageux testent les attractions les plus rapides pendant que les plus petits s'amusent dans des espaces adaptés à eux. Une journée parfaite pour commencer l'été avec plein d'éclaboussures. Et enfin, cap sur Vulcania en Auvergne. Les familles plongent dans un parc spectaculaire autour des volcans et des phénomènes naturels. Les enfants découvrent des expériences immersives, des animations interactives et des attractions dynamiques autour de la Terre et des éruptions volcaniques. Une sortie qui mélange aventure, science et sensation. Et voilà les enfants, vous savez tout de cet agenda des Pitchouns. Quant à moi, je vous dis à la semaine prochaine.
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3: Salut nos petits pitchouns. Dans l'actu du jour, on va vous parler de Murphy, un aigle royal super sympa qui habite dans un refuge pour oiseaux dans le Missouri, aux États-Unis, et qui adore les bébés.
4: Hey, vous approchez pas de mon baby.
3: Oh, faites voir votre aiglon. Montrez-moi comme il est mignon.
4: Regardez, je le cache là, sous mes plumes.
3: Oui, enfin, ah mince, c'est pas vraiment un bébé. Comment vous dire, c'est un caillou.
4: Oh non, moi qui croyais que c'était le baby bird d'un oisillon.
3: Voyant que Murphy s'occupait tellement bien d'un caillou, le refuge dans lequel il a été a décidé de lui confier la garde d'un vrai bébé oiseau.
4: Oh, thank you, un vrai baby pour moi.
3: Cet oisillon-là était tombé de son nid et n'avait plus de parents. Murphy s'en est occupé comme de son propre bébé.
4: Tu as faim ? Je vais te chercher à manger.
3: Les internautes qui ont suivi l'histoire de Murphy ont trouvé ça tellement adorable qu'ils ont fait plein de dons au refuge.
4: $200,000 de dons grâce à qui ? Grâce à Murphy.
3: Ça, c'est vraiment une histoire insolite, formidable et bizarre.
4: Mais 100% vrai.
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5: Salut les copains, salut les copines, bienvenue dans L'école est finie en ce mercredi. J'espère que vous allez bien et que vous êtes en pleine forme. On approche doucement de la fin des vacances, mais il nous reste encore voilà, une bonne semaine pour profiter à fond. On se retrouve aujourd'hui pour une nouvelle émission entre 17h et 19h. Au programme, vous en avez l'habitude, actu ludique, chiffre du jour, actu ciné, agenda, positive attitude, journal des pitchouns, anecdote du jour. Et tout ça dans la joie et la bonne humeur avec énormément de musique. Je vous souhaite à toutes et à tous la bienvenue et on commence tout de suite, l'école est finie.

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3: Aujourd'hui, on parle d'un jeu qui va faire aimer et apprendre l'écriture à tous les enfants. J'écris les lettres de Nathan. Ce coffret magique aide les petits à apprendre à tracer les lettres en majuscules et en cursive. Grâce à des cartes effaçables et des feutres inclus, le meilleur dans tout ça, on peut recommencer autant de fois qu'on veut, alors pas de stress si on a fait une petite erreur. Avec J'écris des lettres, l'apprentissage devient un jeu. Les enfants prennent confiance en eux tout en s'amusant et les parents peuvent les accompagner dans leur progression. Un jouet éducatif et malin qui mérite une place dans toutes les maisons. J'écris les lettres de Nathan est disponible dans tous les magasins de jouets, y compris sur internet. Et voilà les pitchouns, vous savez tout de cette actu ludique. Quant à moi, je vous dis à la prochaine.
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1: On continue notre semaine spéciale sur les amis, les routes les plus intéressantes du monde, les routes du monde. Et donc aujourd'hui, on s'intéresse à la route la plus courte du monde. C'est une rue qui ne mesure que 2,6 mètres de long. Même une petite voiture, la Smart par exemple, avec ses 2,7 mètres de long, dépasserait de la rue la plus courte du monde. Cette rue s'appelle la place Ebenezer dans la ville portuaire écossaise de Wick. Elle mesure 2,06 mètres de long et constitue donc, selon le livre Guinness des records, la rue la plus courte du monde. La question à savoir est si donc Ebenezer Place est réellement une rue et donc si elle est contestée par la petite ville anglaise de Buckup dans le Lancashire, donc qui détenait le record jusqu'en 2006 avec sa rue Elgin, longue de 5 mètres. Voilà, donc à chaque fois qu'un record est battu, certaines donc villes ou certaines personnes vont contester ces records afin de garder le record dans leur ville. Mais en tout cas, cette rue est vraiment très particulière. Je vous épelle si vous voulez la chercher sur internet. Donc c'est Ebenezer, E-B-E-N-E-Z-E-R en Écosse, dans la ville de Wick, W-I-C-K. Vous savez tout, les enfants, les amis, place à la musique dans L'école est finie.
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2: Ah bah dis donc ma chérie, t'as dessiné un joli chapeau. Hein.
3: Mais papa, c'est pas un chapeau.
2: Ah bon, mais c'est quoi?
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0: 2 milliards de kilomètres en un an. C'est comme si on faisait plus de 15 millions de fois le tour de la Terre. Et vous savez quoi? C'est que le train, c'est super pour notre planète. Chaque voyage en train, c'est plein de voitures en moins sur les routes et plein de pollution économisée. Car le train, c'est 28 fois moins polluant que l'avion. Alors bravo à tous les passagers d'aider la Terre et à rester belle et propre en choisissant le train. Et vous pourrez toujours profiter de votre rétrospective de vos voyages, disponible sur le site de la SNCF qui vous permet de savoir la quantité de CO2 que vous avez émis et les économies de pollution que vous avez faites. Et voilà les pitchouns, vous savez tout de cette positive attitude. Quant à moi, je vous dis à bientôt.
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0: Vous avez 39 nouvelles demandes d'amis. 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
5: Salut nos petits pitchouns. Dans l'actu du jour, on va vous parler de Murphy, un aigle royal super sympa qui habite dans un refuge pour oiseaux dans le Missouri, aux États-Unis, et qui adore les bébés.
6: Hey, vous approchez pas de mon baby.
5: Oh, faites voir votre aiglon, montrez-moi comme il est mignon.
6: Regardez, je le cache là, sous mes plumes.
5: Oui, enfin, ah mince, c'est pas vraiment un bébé, comment vous dire, c'est un caillou.
6: Oh non, moi qui croyais que c'était le baby bird, un oisillon.
5: Voyant que Murphy s'occupait tellement bien d'un caillou, le refuge dans lequel il a été a décidé de lui confier la garde d'un vrai bébé oiseau.
6: Oh, thank you, un vrai baby pour moi.
5: Cet oisillon-là était tombé de son nid et n'avait plus de parents. Murphy s'en est occupé comme de son propre bébé.
6: Tu as faim ? Je vais te chercher à manger.
5: Les internautes qui ont suivi l'histoire de Murphy ont trouvé ça tellement adorable qu'ils ont fait plein de dons au refuge.
6: $200,000 de dons grâce à qui ? Grâce à Murphy.
5: Ça, c'est vraiment une histoire insolite, formidable et bizarre.
6: Mais 100% vrai.
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1: En ce mercredi, quoi de mieux que de parler de cinéma grâce à l'actu ciné? C'est possible, les Pitchouns, nous allons pouvoir découvrir aujourd'hui une nouveauté, que ce soit une nouveauté au cinéma ou bien en vidéo à la demande. On va découvrir tout de suite un film ou un dessin animé sur Radio Pitchoun. C'est parti pour l'actu ciné!
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4: Salut les Pitchouns et bienvenue dans cette nouvelle Actu Ciné. Aujourd'hui, on découvre le film Ma famille de samouraï qui arrivera au cinéma le 16 septembre. Cette histoire émouvante suivra un garçon découvrant les origines japonaises de sa famille à travers les souvenirs de son grand-père. Le film explorera plusieurs époques entre le Japon des années 1920 et le Brésil des années 1980. C'est à travers cette aventure familiale que Noboru découvrira une culture qu'il avait toujours essayé de cacher. Et voilà les Pitchouns, vous savez tout de cette Actu Ciné. Quant à moi, je vous dis à la semaine prochaine et je vous laisse découvrir la bande-annonce.
5: Le devoir qu'on doit faire sur nos familles, c'est vraiment nul.
6: La grande et merveilleuse histoire de mes origines.
7: Moi, tout ce que je dois faire, c'est aller parler à mon grand-père.
6: Et moi, ce sera avec ma grand-mère.
5: Pour vous, c'est facile, mais vous connaissez pas mon grand-père.
8: Noboru a un devoir pour l'école dont il voudrait te parler, si tu veux bien.
5: On doit chacun raconter les histoires de nos familles.
9: Je viens du Japon. Nous avons eu 3 enfants. Et ensuite, tu es venu au monde. Et qu'est-ce que tu veux savoir de plus?
10: C'est notre seul petit-fils. Tu dois lui raconter l'histoire en entier.
9: À l'époque, le voyage était très long pour venir jusqu'au Brésil. Nous n'avions pas d'avion, que des bateaux. Il fallait presque 2 mois pour venir jusqu'ici.
5: Et toi, grand-mère, tu voulais pas rentrer à la maison? Pourtant, ça devait te manquer, le Japon.
10: Je sais que Jichan avait des vues sur moi.
9: J'ai dit qu'on arrêtait de couper la parole.
10: Oh, tu n'es vraiment qu'un vieux grincheux, toi.
5: Je veux vraiment en savoir plus sur ton histoire et sur le Japon.
10: Ça, c'est une très longue histoire.
6: Bonjour, monsieur.
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1: 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Quels sont les parcs d'attractions qu'il vous faut absolument visiter? Quelles sont les activités à ne pas louper? L'agenda qui vous ressemble, l'agenda qui vous permet d'avoir plein de bonnes idées pour sortir ce week-end en famille. C'est parti, dans l'école Epini.
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3: Salut les Pitchouns et bienvenue dans ce nouvel agenda des sorties. Près de Paris, à Parrot World, les Pitchouns partent pour une aventure incroyable au cœur de la nature sud-américaine. Les enfants découvrent des centaines d'animaux fascinants comme des perroquets multicolores, des jaguars, des manchots ou encore des loutres géantes dans un immense parc immersif. Tout au long du parcours, les enfants traversent des décors tropicaux, assistent à des animations autour des animaux et vivent une expérience au plus près de la faune. Une sortie parfaite pour les Pitchouns qui adorent les animaux et découvrir en plein air. Ensuite, direction Wave Island, près d'Avignon, les Pitchouns profitent d'immenses toboggans aquatiques, de piscines à vagues et de grandes zones de jeux d'eau. Les plus courageux testent les attractions les plus rapides pendant que les plus petits s'amusent dans des espaces adaptés à eux. Une journée parfaite pour commencer l'été avec plein d'éclaboussures. Et enfin, cap sur Vulcania en Auvergne. Les familles plongent dans un parc spectaculaire autour des volcans et des phénomènes naturels. Les enfants découvrent des expériences immersives, des animations interactives et des attractions dynamiques autour de la Terre et des éruptions volcaniques. Une sortie qui mélange aventure, science et sensations. Et voilà les enfants, vous savez tout de cet agenda des Pitchouns. Quant à moi, je vous dis à la semaine prochaine.
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1: L'anecdote du jour, les copains, aujourd'hui nous allons parler de sport et nous allons parler de baseball. Et le baseball consomme énormément de balles, les enfants. Donc durant un match de baseball, les joueurs utilisent en moyenne entre 80 et 120 balles. Celles-ci sont régulièrement changées au cours du match, principalement lorsque l'on estime qu'elles sont trop sales ou trop usées. Au total, 10 millions de balles sont utilisées chaque année aux États-Unis pour les compétitions et le sport. Donc de baseball. Voilà, en tout cas j'espère les enfants que cette anecdote vous a plu. Et en petite comparaison, c'est moins que la consommation de balles de tennis en France, qui s'élève à environ 14 millions de balles par an. Voilà, tout simplement, les petites balles jaunes sont très utilisées en France, plus que les balles blanches aux États-Unis, les balles de baseball. J'espère en tout cas que cette anecdote vous a plu. Place à la musique dans l'école est finie.
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1: L'école est finie, c'est terminé pour aujourd'hui les Pitchouns. On se retrouvera demain pour une nouvelle émission dans la joie et la bonne humeur pour continuer notre chiffre du jour, pour retrouver une nouvelle anecdote, découvrir une nouvelle positive attitude et toutes vos chroniques préférées qui font de cette émission l'émission L'école est finie. On se retrouve donc demain dans la joie et la bonne humeur également à partir de 7h du matin avec Guillaume et Francis. Je vous fais à toutes et à tous de très très gros bisous et je vous dis à demain.
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5: Salut nos petits pitchouns. Dans l'actu du jour, on va vous parler de Murphy, un aigle royal super sympa qui habite dans un refuge pour oiseaux dans le Missouri, aux États-Unis, et qui adore les bébés.
6: Hey, vous approchez pas de mon baby.
5: Oh, faites voir votre aiglon. Montrez-moi comme il est mignon.
6: Regardez, je le cache là, sous mes plumes.
5: Oui, enfin, ah mince, c'est pas vraiment un bébé. Comment vous dire, c'est un caillou.
6: Oh non, moi qui croyais que c'était le baby bird d'un oisillon.
5: Voyant que Murphy s'occupait tellement bien d'un caillou, le refuge dans lequel il a été a décidé de lui confier la garde d'un vrai bébé oiseau.
6: Oh, thank you, un vrai baby pour moi.
5: Cet oisillon-là était tombé de son nid et n'avait plus de parents. Murphy s'en est occupé comme de son propre bébé.
6: Tu as faim? Je vais te chercher à manger.
5: Les internautes qui ont suivi l'histoire de Murphy ont trouvé ça tellement adorable qu'ils ont fait plein de dons au refuge.
6: $200,000 de dons, grâce à qui? Grâce à Murphy.
5: Ça, c'est vraiment une histoire insolite, formidable et bizarre.
6: Mais 100% vrai.
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2: Bonjour les amis. Et si nous apprenions ensemble les contraires? Allons-y.

0: Voici l'étrange histoire que l'on raconte aux enfants de la Somme. Un soldat, surnommé Bras d'Acier, était passé caporal depuis 20 ans. Ne pouvant devenir sergent, il alla trouver son colonel et lui demanda son congé. Comme ses supérieurs n'avaient rien à lui reprocher, il fut libéré. Avant de quitter son régiment, il reçut 6 écus de 5 francs pour faire sa route. Le voilà parti, heureux comme un roi, pour retourner dans ses foyers. À peu de distance de la ville, il rencontra un pauvre homme qui lui demanda la charité.
1: « Mon cher monsieur, j'ai 6 beaux écus tout neufs. Je vais vous en donner un. Il m'en restera encore 5 pour faire mon voyage. »
0: Le mendiant s'éloigna. Après s'être reposé quelques instants, le caporal repartit. Il s'arrêta dans une ferme où il reçut la plus cordiale hospitalité. En quittant son hôte, il rencontra de nouveau le pauvre à qui il avait déjà fait l'aumône.
2: « La charité, pour l'amour de Dieu !»
0: dit celui-ci. Le soldat tira un nouvel écu de sa bourse et sans hésiter, le lui donna. 4 fois encore, le mendiant se présenta et reçut jusqu'au dernier les écus du caporal. Pour le remercier, le pauvre, qui n'était autre que le bon Dieu, lui donna une baguette magique qui accomplissait tous les désirs de celui qui la possédait. Le soldat alla dans une hôtellerie pour y passer la nuit. L'hôtesse crut qu'il se moquait d'elle, car depuis longtemps, personne n'osait plus venir loger, le diable hantant la maison et faisant mourir les voyageurs. Bras d'Acier voulait absolument aider cette pauvre femme.
1: « Logez-moi tout de même, et je ferai déloger Satan. Pour cela, je ne demande que du pain, un jambon, du vin, un jeu de cartes et une chandelle. »
0: L'hôtesse le laissa faire et lui donna ce qu'il demandait. Le soldat s'enferma dans l'appartement, s'assit devant un bon feu qui crépitait dans l'âtre, soupa et attendit. Minuit allait sonner. Un grognement se fit entendre et un objet pesant tomba par la cheminée au pied du caporal. C'était une jambe qu'il jeta dans un coin de la salle. Une autre jambe suivit, puis un tronc humain, 2 bras et une tête portant 2 longues cornes recourbées. Tout cela rejoignit la jambe et forma le corps du diable qui vint s'asseoir devant le militaire.
3: Tu n'as pas peur, mon bras? Mais pourquoi ne m'as-tu pas laissé dans le foyer?
1: Fallait le dire. Fallait le dire, mais je vous aurais laissé griller. C'est fait, n'y pensons plus. Jouez une partie de cartes.
0: Proposa Bras d'Acier.
3: Je le veux bien. Jouons.
0: Répondit le diable. Et les 2 ennemis se mirent à jouer à bernique. Au cours du jeu, Satan fit tomber une carte par terre et voulut forcer le soldat à la ramasser.
1: « Je ne la ramasserai point !»
0: dit Bras d'Acier.
3: « Tu le feras !»
0: affirma le diable.
1: « Non, ce sera toi !»
0: reprit le soldat.
3: « Je vais te tuer si tu ne t'exécutes pas !»
0: menaça le diable.
1: « Tu crois ça, Satan ?»
0: s'exclama Bras d'Acier.
1: « Eh bien, dis-moi des nouvelles de ceci !» Par la vertu de ma baguette magique, je commande que tu sois lié, garrotté et enfermé dans mon sac.
0: Ce qui fut fait. Le lendemain, le soldat alla trouver des forgerons auxquels il donna quelque argent pour battre pendant 2 heures le diable sur une enclume. Le diable hurlait, criait sans se tirer du mauvais pas dans lequel il se trouvait. Il dut consentir à signer un écrit par lequel il promettait de quitter l'hôtellerie. De cette façon, le diable put sortir du sac. Bras d'Acier n'était plus loin de son village lorsqu'il passa devant la boutique d'un pâtissier. Des gâteaux de toute espèce étaient exposés à la vitrine. L'ex-caporal entra et demanda le prix des brioches et des gâteaux. On lui en montra à 5 francs et à 50 centimes.
1: « Voulez-vous, »
0: dit-il au pâtissier,
1: « me donner ces 3 gâteaux pour un sou ?»«
4: Pour un sou ? Mais vous riez ! Je vous les donnerai pour 10 francs !»
0: Bras d'Acier, grisé par le pouvoir de sa baguette et l'envie de manger les gâteaux, ne put s'empêcher cette fois de commettre un délit.
1: « En ce cas, je les aurai pour rien. Par la vertu de ma baguette magique, que tous vos gâteaux se mettent dans mon sac !»
0: À l'instant, le sac fut rempli de pâtisseries. Le soldat s'en alla sans payer, poursuivi par les cris du marchand qui le dénonça à la police. Les archers conduisirent le voleur en prison. Il fut condamné à être pendu le surlendemain. il s'échappa 3 fois de prison et 3 fois, il fut repris. On fut obligé de le lier pour l'amener au lieu d'exécution. Il avait conservé en secret un morceau du bâton merveilleux. Et en l'évoquant, il fit enfermer tous les assistants dans son sac qu'il laissa à la prison. Il n'eut pas de peine alors à s'enfuir. Lorsqu'il fut rentré dans son pays, il s'écria
4: « Par mon bâton, que mon sac revienne me trouver !»
0: Et le sac se trouva à l'instant près de lui. Le soldat se maria avec une jolie fille qu'il obtint encore au moyen de sa baguette. Eut de nombreux enfants et vécut longtemps aussi heureux qu'il est possible de l'être. Lorsqu'il mourut, son âme partit pour le royaume des esprits, emportant avec elle le sac et la baguette magique. Le soldat alla frapper à la porte du paradis.
5: Qui est là ?
4: Ouvrez, c'est moi, Bras d'Acier, ex-caporal de son vivant.
5: Ah, c'est toi ? Que veux-tu ?
4: Je voudrais une petite place dans le paradis, s'il vous plaît.
5: Te souviens-tu des gâteaux que tu n'as pas payés ? Va-t'en, il n'y a pas de place pour les voleurs.
0: Lui dit Saint-Pierre en lui fermant la porte au nez. Sans se déconcerter, l'esprit alla frapper à la porte du purgatoire. Un grand ange aux ailes dorées vint entrebâiller la porte. Après avoir écouté le caporal, l'ange regarda sur un grand livre et n'y trouvant point le nom de celui-ci, le jeta à la porte.
4: Ah, pour le coup,
0: se dit notre homme,
4: je suis perdu. Il faudra aller en enfer. J'aurais pourtant préféré grelotter de froid dans le paradis que de griller dans le logis de Satan qui ne m'épargnera pas, je le crains.
0: Aux coups appliqués sur la porte de l'enfer, Satan se montra.
3: Que désires-tu ?
0: Dit-il à l'âme de Bras d'Acier.
4: Une place dans l'enfer. On ne veut point me recevoir dans le paradis ni dans le purgatoire. Je suis forcé de venir ici.
3: C'est toi qui m'as mis dans ton sac autrefois. Crois-tu que je veuille renouveler l'expérience avec toi par l'enfer ? Il n'en sera pas ainsi. Tu peux t'en retourner.
0: Rejeté de partout, Bras d'Acier prit la décision de retourner trouver Saint-Pierre. Celui-ci vint ouvrir. Reconnaissant tout de suite notre caporal, il s'apprêta à refermer la porte. Le soldat le pria de mettre son sac dans le séjour céleste.
4: C'est un cadeau que le bon Dieu m'avait fait.
0: Le saint accepta. Une fois le sac à l'intérieur, le caporal dit tout haut.
4: Par la vertu de mon bâton, que je sois transporté dans mon sac.
0: Et il se trouva aussitôt dans le paradis. Le portier voulut le faire sortir. Il ne put y réussir. Il alla trouver la Sainte Vierge, qui ne fut pas plus heureuse. Jésus-Christ n'eut pas plus de pouvoir. On fit donc venir le Père Éternel, qui demanda au soldat pourquoi il s'obstinait à rester. Celui-ci s'expliqua et dit qu'il tenait sa baguette d'un mendiant qui n'était autre que Dieu lui-même. Dieu s'en souvint et accepta qu'il reste au paradis. Mais Saint-Pierre, ne pouvant oublier le vol, persistait toujours à vouloir faire sortir Bras d'Acier. Dieu, excédé par tout ce tintamarre, prit la décision de s'en aller dans une autre partie de l'univers. Les saints, les saintes, les anges, les chérubins, le Saint-Esprit le suivirent dans sa retraite. Jésus-Christ, se croyant abandonné, dit à Saint-Pierre.
5: Tant pis, il faut laisser ce caporal ici. Il n'est pas si mauvais bougre. Et rappelez mon père. Sans cela, je craindrais fort de m'ennuyer pendant toute l'éternité.
0: Le Père Éternel revint. C'est de cette façon que Bras d'Acier est entré dans le paradis, où il est encore, s'il a conservé sa baguette magique. Et c'est ainsi que les enfants de la Somme apprennent que nul n'est parfait.

0: Une lettre pour toi. Nala était une petite fille très vive qui passait son temps à faire des galipettes et des cabrioles. Son grand ami était le facteur, Léo. Dès qu'elle le voyait arriver avec le courrier sur son beau vélo jaune, il se précipitait vers lui. Parfois, pour la faire rigoler, Léo marchait sur ses mains et Nala éclatait de rire parce que tous ses crayons dégringolaient par terre. S'il avait du retard, il faisait sa tournée à trottinette pour aller plus vite. Et quand il apportait des colis arrivés par avion, il se mettait en tenue de parachutiste. Nala adorait Léo. Pourtant, tous les matins, quand il passait la voir, elle était un peu déçue. Quand il sautait de son vélo avec sa sacoche sur le dos, elle allait à sa rencontre et disait « Bonjour Léo, tu as quelque chose pour moi aujourd'hui ?»«
1: Non, désolé Nala, il n'y a rien pour toi. »
0: « Tu apportes toujours du courrier à tout le monde ici, à papa, à maman, à mon grand frère aussi, tout le monde, sauf moi, c'est injuste. »«
1: C'est vrai Nala, tu as raison !»
0: répondait le facteur. « Tu me fais bien rire, c'est sûr, mais tu me donnes jamais de lettres. Et des fois, quand je vois Noah se jeter sur son courrier, ça me rend triste. Je sais pas bien lire, mais j'aimerais tellement recevoir des lettres. »«
2: Tu es si triste que ça ?»
0: répondait Léo.
1: « Attends un peu !»
0: Et il ajouta d'un air très sérieux. « Je te promets qu'un jour, tu recevras plein de courriers. Il faut juste que tu sois patiente. » À partir de ce jour-là, dès son réveil, Nala se précipitait vers la boîte aux lettres.
1: « Patience !»
0: lui disait Léo. Mais jamais rien n'arrivait. Et puis un beau jour, Léo fut remplacé par une factrice qui se déplaçait en camionnette. Elle ne lui adressait jamais la parole. Peu à peu, Nala se désintéressa complètement du courrier. De temps en temps, elle pensait à Léo et se demandait si elle le reverrait un jour. Or, un matin, la nouvelle factrice lui dit «
3: C'est toi, Nala. Il y a une lettre pour toi. »
0: La lettre était rose et couverte de timbres magnifiques qui représentaient des îles toutes bleues et des poissons jaunes. Nala n'avait jamais rien vu d'aussi beau. Elle la garda toute la journée sans l'ouvrir. C'était la première fois qu'elle recevait une lettre, une vraie lettre. Ça venait de Tahiti. Elle en était toute bouleversée. Quand elle se résolut enfin à l'ouvrir, elle découvrit un peu de sable fin et une photo. Et sur cette photo, qui faisait du vélo sur la plage? Léo, son ami le facteur. À partir de ce jour-là, Nala reçut une lettre par semaine. Léo faisait le tour du monde et à chaque étape, il lui envoyait une lettre. Elle venait de partout, du Kilimandjaro, de San Francisco, de Mexico, et toujours une photo de Léo à l'intérieur avec un petit souvenir. En accrochant au mur de sa chambre la carte postale qu'elle venait de recevoir, Nala sourit en pensant que Léo, le facteur, n'avait oublié ni sa promesse, ni sa grande amie.
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0: et Gretel. Dans un pays très lointain, à l'orée d'une forêt profonde, vivaient un bûcheron, sa femme et leurs deux enfants, Hansel et Gretel. L'hiver de cette année-là fut plus rigoureux que les précédents. Et lorsque les premiers bourgeons apparurent, une grande famine s'était abattue sur la région. Un soir où ils n'avaient eu qu'un quignon de pain pour repas, l'homme se lamenta et se tourna vers sa femme.
1: Que faire ? Si cela continue, nous allons tous mourir de faim. Les gens n'ont même plus de quoi se payer du bois.
2: J'ai une idée ! Demain, emmenons les enfants dans la forêt. Nous irons couper des branches et nous leur préparerons un feu auprès duquel ils se réchaufferont. Rien de plus facile ensuite que de les abandonner.
1: Ce que tu proposes est inacceptable. Ils se feront manger par les bêtes sauvages. Non, ça n'est pas possible.
2: Sans que tu aies ! Alors nous mourrons tous de faim !
0: Et la femme, froide et têtue, le persuada. Les deux enfants avaient tellement faim qu'ils n'avaient pu s'endormir.
3: Hansel, qu'allons-nous devenir ?
2: Ne t'inquiète pas, petite sœur. Je vais me glisser dehors et remplir mes poches de petits cailloux blancs. Ainsi, je saurai bien retrouver notre chemin.
0: Lorsque leurs parents furent endormis, le petit garçon se glissa dehors et ramassa les petites pierres blanches.
2: Dors en paix, petite sœur. Tu ne crains plus rien.
0: Bien avant le lever du soleil, leur mère les réveilla.
2: Debout ! Allez ! Debout, paresseux ! Nous partons en forêt ramasser du bois ! Allez ! Debout !
0: Elle leur donna à chacun un morceau de pain dur.
2: Gardez-vous de le manger maintenant, car vous n'aurez plus rien à midi !
0: Gretel prit les deux quignons et ils s'enfoncèrent dans la forêt. Hansel prit soin de laisser tomber un à un ses petits cailloux blancs. À midi, leur père ramassa des brindilles, alluma un feu et leur recommanda.
1: Ne quittez pas cet endroit tant que nous ne serons pas venus vous chercher.
2: Promis, père, nous vous attendrons.
0: Et le temps leur parut si long qu'ils s'endormirent. Lorsqu'ils se réveillèrent, il faisait nuit noire.
3: Hansel, j'ai peur.
2: Regarde ce que j'ai semé. Suivons les petites pierres. Elles nous conduiront à la maison.
0: L'aube se levait à peine lorsque les deux enfants virent le toit de la chaumière. Leur mère ouvrit la porte brusquement avant même qu'ils aient frappé.
2: Chenapan, qu'avez-vous fait dans la forêt? Nous pensions que vous ne vouliez plus rentrer.
0: Le père, heureux de les revoir, leur offrit un bol de soupe.
1: Un seigneur a acheté notre bois. Ainsi, nous aurons de quoi manger pendant quelque temps.
0: Mais la misère fut de nouveau là. Et une nuit, les enfants entendirent leur mère dire à leur père.
2: Nous n'avons de nouveau plus rien à manger. La dernière miche de pain sera terminée demain. Si nous voulons survivre, il faut perdre les enfants et les emmener encore plus loin dans la forêt afin qu'ils ne retrouvent pas leur chemin.
1: Ne vaudrait-il pas mieux partager notre dernier morceau de pain avec eux ?
0: Mais la femme l'injuria et lui fit de nombreux reproches. Et comme il avait cédé une première fois, il dut baisser les bras une seconde fois. Hansel, alerté, voulut sortir ramasser des petits cailloux. Mais leur mère avait cadenassé la porte.
2: « Ne t'inquiète pas, petite sœur, nous trouverons bien un moyen. »
0: Le lendemain, lorsque la femme vint les réveiller, elle leur donna un quignon de pain. Le petit garçon prit soin de ne pas le manger. Ainsi, il put l'émietter sur le chemin de la forêt. Leurs parents les conduisirent encore plus profondément dans le sous-bois. Ils firent un feu et, comme la dernière fois, leur conseillèrent.
1: Ne quittez pas cet endroit tant que nous ne serons pas venus vous chercher.
4: Promis, père, nous vous attendrons.
0: Mais l'après-midi passa sans que personne ne vînt les chercher, et lorsque la nuit tomba, les braises du foyer s'éteignirent.
2: Attendons que la lune ne se lève, et grâce aux miettes de pain, nous retrouverons notre chemin.
0: Mais les oiseaux, affamés par un hiver rude, avaient tout mangé. Aussi, les enfants marchèrent pendant de longues heures, s'enfonçant de plus en plus profondément dans la forêt jusqu'à l'épuisement. Le petit matin les trouva transis de froid. Ils en seraient sans doute morts si un oiseau, plus blanc que la neige, n'avait voloté autour d'eux, leur indiquant un sentier plus touffu que les autres. Hansel, ne sachant plus que faire, décida de le suivre. Ils arrivèrent devant une maisonnette aux formes appétissantes.
5: Viens voir, Gretel. Oh, regarde, le toit est en pain et les murs sont en gâteau. Régalons-nous.
3: Oh oui.
0: Ils n'avaient pas plus tôt commencé à grignoter qu'une voix doucereuse susurrait.
6: Grignot, grignote, grignotant, qui se régale de ma maison?
0: Les enfants sursautèrent et laissèrent tomber l'un un bout de pain, l'autre un morceau de gâteau. Une très vieille dame, plus âgée que le monde, ouvrit la porte.
6: N'ayez pas peur, mes enfants, je ne vous ferai aucun mal. Entrez donc vous réchauffer près de la cheminée.
0: Elle les prit par la main et les emmena à l'intérieur. Là, elle leur cuisina une omelette au lard et des œufs à la neige.
6: Je vous ai préparé deux jolis petits lits pour que vous puissiez vous reposer. Suivez-moi, les enfants.
0: Mais derrière cette gentille femme se cachait une méchante sorcière. Elle avait bâti sa maison en sucrerie pour mieux attirer les enfants et avait l'habitude de les manger.
6: Je vais les engraisser et ensuite je les dévorerai.
0: Et avant que les enfants ne se réveillent, elle emmena Hansel et l'enferma dans une petite cage.
5: Au secours, Gretel!
6: Cela ne sert à rien de crier. Ta sœur est également ma prisonnière.
0: Elle tira la petite fille de son lit, la rudoya et l'emmena à la cuisine.
6: Tu vas préparer de bons petits plats pour ton frère. Et quand il sera gras, à souhait, je le ferai rôtir.
0: Gretel pleura à chaudes larmes, mais elle fut obligée d'obéir à la sorcière. Les mets les plus raffinés furent pour Hansel, tandis que la pauvre Gretel n'avait que des os et des arêtes de poisson pour se rassasier. Hansel réfléchit à la meilleure façon d'échapper aux griffes de la mégère. Chaque jour, celle-ci passait sa main décharnée dans la cage et tâtait un doigt du petit garçon. Comme beaucoup de sorcières, la méchante femme avait la vue trouble.
6: Je ne comprends pas. Tu ne grossis pas du tout. Manges-tu bien tout ce que l'on t'apporte?
5: Je mange jusqu'à plus faim.
0: Mais rusé, celui-ci lui tendait un petit os de poulet à palper.
6: Corne-bredouille, par les plumes de mon hibou, je trouverai bien le moyen de t'engraisser.
0: Et elle courut à la cuisine, houspiller Gretel.
6: Bon à rien, petite andouille! Ton frère ne mange pas, pourquoi ne lui fais-tu pas de bons petits plats?
0: Et la vieille femme mit dans un gros chaudron différents légumes, des morceaux de viande et une mixture noirâtre de sa composition.
6: Et s'il ne mange pas cela, je rends mon tablier de sorcière.
0: Au bout de 4 semaines, la sorcière finit par s'arracher ses derniers cheveux.
6: Malgré ma potion magique, il n'a pas engraissé. Oh, me serais-je trompée dans ma formule? Par les poils de mon crapaud, je ne sais plus quoi faire. Gretel, viens ici tout de suite et allume le feu dans le four à pain avant d'aller faire bouillir de l'eau.
2: Je ne peux plus attendre. Je vais le faire bouillir avec des dents de chameau et des crottes de souris pour qu'il soit plus moelleux. Puis, je le ferai rôtir. Gretel,
7: oui.
2: Gretel,
7: oui, madame.
2: Glisse-toi dans le four pour voir s'il est à la bonne température. Et lorsqu'elle sera dedans, je fermerai la porte et elle y rôtira. Miam, miam.
7: Je n'arrive pas à rentrer à l'intérieur.
2: Petite sotte, regarde, il faut s'y introduire comme cela.
0: La méchante femme se mit à quatre pattes et fourra la tête dans le four. Gretel la poussa violemment et en referma la porte avant que la sorcière n'essaye de sortir. Toute la maison trembla. Le toit en pin s'amollit jusqu'à devenir de la bouillie. Le ciel se chargea d'énormes nuages noirs et un terrible ricanement se brisa sur les vitres de glace. La sorcière expira. Gretel se précipita pour libérer son frère.
7: Viens vite, Hansel! La sorcière est morte! Nous sommes enfin libres!
0: Hansel, fou de joie, serra sa petite sœur dans ses bras. Sans crainte, ils pénétrèrent dans la maison et fouillèrent dans toutes les pièces. Dans l'une d'elles, trônait un coffre en bois.
2: Regarde! Regarde, Gretel! Des pierreries et de l'or! Remplis tes poches et rentrons vite à la maison!
0: Les deux enfants s'enfoncèrent dans la forêt. Et plus ils avançaient, plus les lieux leur paraissaient familiers. Au bout de quelque temps, ils aperçurent au loin la maison paternelle. Sur le pas de la porte, un homme semblait les guetter.
1: Enfin vous voilà! Mon cauchemar est fini!
0: Il les serra dans ses bras. Il n'avait pas connu la paix depuis qu'il avait abandonné ses enfants. Sa femme était morte quelques mois auparavant, sans un seul mot de regret. Gretel vida ses poches et offrit tout l'or de la sorcière à son père. Leurs soucis prirent fin et ils vécurent dans un grand bonheur durant de longues années.

0: était une fois une princesse jeune et jolie qui adorait jouer au ballon. Dès qu'il faisait beau, elle allait dans le parc du château, tapant des mains, riant, gambadant et faisant la folle à la poursuite de son ballon. Un jour, le jouet rebondissant un peu trop, alla atterrir, ou plutôt amerrir, dans le petit lac qui bordait les écuries royales. Comme un roseau pointu se trouvait juste à cet endroit, le ballon creva et s'enfonça dans les eaux troubles. La princesse, impuissante, se mit à sangloter de la perte de son amusement préféré. C'est alors qu'un coassement se fit entendre.
1: Quoi, quoi, quoi, quoi ? Ne pleure pas, je peux aller chercher ton ballon.
0: Une petite grenouille verte, assise sur un nénuphar, s'adressait à la princesse dans le langage des hommes.
2: Oh oui, faites-le pour moi, répondit la jeune fille en reniflant un bon coup.
1: Je vais le faire, à condition que tu m'acceptes pour ami, que je partage tes repas et me glisse dans les draps de ton lit chaque nuit.
0: Sans réfléchir, la princesse impatiente répondit :
2: Tout ce que tu voudras, je te promets tout.
0: Et plouf ! La petite grenouille verte plongea et remonta le ballon crevé à la surface. La princesse, ravie, s'empressa de rentrer au château, mais elle était tellement étourdie qu'elle en oublia la promesse faite à la grenouille. Le soir même, alors que la famille royale dînait, on entendit un coassement derrière la porte. La princesse devint toute rouge de surprise et de honte, et son père, le roi, intrigué, lui demanda pourquoi. Elle finit par raconter l'histoire du ballon et déclara qu'il lui serait bien difficile de partager son repas avec un tel animal.
3: Une promesse est une promesse, dit le roi. Fais donc entrer ton invité et qu'elle mange assise près de toi.
0: La jeune fille fit encore quelques manières avant de finir son repas, puis alla se coucher.
1: Et moi alors ?
0: S'écria la grenouille.
1: Rappelle-toi ta promesse, je dois dormir près de toi.
3: Une promesse est une promesse, dit encore le roi de sa grosse voix.
0: À contre-cœur, la princesse emporta la grenouille dans le creux de sa main et la déposa doucement sur son oreiller. Les yeux de la grenouille étaient pleins de reconnaissance et de tendresse. Saisie de pitié, la princesse posa un léger baiser sur la tête du minuscule animal. Aussitôt, la grenouille disparut, laissant place à un beau garçon, un prince vêtu de velours vert.
4: Ne craignez rien de moi, gentille princesse. Une sorcière m'avait jeté un mauvais sort que seule une jeune fille au grand cœur pouvait défaire. Me voilà libre et déjà amoureux de vous.
0: À partir de cet instant, les deux jeunes gens ne se quittèrent plus. Et le jour de leur mariage, le festin terminé, ils allèrent main dans la main jusqu'au bord du lac pour jeter des morceaux de pain aux dizaines de petites grenouilles vertes qui les attendaient avec impatience.

0: Sophie avait 7 ans. Elle était très jolie, avec deux tresses rousses qui bougeaient tout le temps. Elle aimait dessiner. Elle dessinait la maison qui avait beaucoup de fenêtres et une grosse cheminée sur le pignon de l'est. Elle dessinait son papa, sa maman, son petit frère aussi, qui n'avait que 8 mois. Mais elle aimait aussi dessiner son oncle Thomas, qu'on appelait le bonhomme Tom. Il était très vieux et n'avait plus de cheveux, mais une grande barbe toute blanche. C'était plus facile à dessiner. Il faut dire que le bonhomme Tom restait chez lui. Mais sa maison était à 3 minutes à pied. Et Sophie y allait quasiment tous les jours. Et chaque fois, elle lui apportait un nouveau dessin. Et chaque fois, son oncle avait pour elle un tout petit cadeau. La première fois, c'était un petit livre, avec dedans une toute petite phrase. D'autres fois, c'était une petite bague ou un bracelet de pacotille, une vieille photo de lui quand il était jeune et 1000 autres babioles qui n'avaient de valeur que celles que donnent aux choses l'intention de faire plaisir. Il le disait souvent d'ailleurs à propos des dessins de Sophie.
1: « Tu ne pourrais rien m'offrir de plus précieux, ma belle. »
0: Sophie avait aussi un ami qui s'appelait Emilio et qui avait, selon elle, une peau de caramel. Sophie aimait beaucoup le caramel et elle aimait beaucoup Emilio. Elle aimait beaucoup le dessiner parce que ça faisait d'autres couleurs dans le tableau. Ah, j'ai oublié de dire qu'elle avait un gros chat noir avec des taches blanches qui s'appelait Monsieur et dont le sport favori était la chasse aux oiseaux. Elle avait beau lui faire 1000 reproches et menaces, c'est dans la nature des choses. Bon. Ils habitaient tous un petit village près d'un grand lac. Tous les matins, Emilio, dont le père était pêcheur de dorée et de perche chaude, allait faire son tour sur une plage tout près de la maison. Un beau jour d'avril, Emilio arrive tout excité. Il avait vu quelque chose briller sur le sable. C'était un gros morceau de verre assez épais qui semblait avoir en lui toutes les couleurs. Le soleil, bien entendu, y était pour quelque chose. Mais ce gros bijou lui parut magique et plein de mystère. Et les couleurs sortaient du verre pour aller se poser sur les meubles et sur les murs.
2: Là, j'ai trouvé un cadeau pour Sophie.
0: Et il partit aussitôt pour aller la surprendre avec sa trouvaille. Sophie fut surprise et ravie, il faut dire. Ils jouèrent toute la journée avec le tesson qui avait été le fond d'une grosse bouteille. Mais Emilio attendit le soir pour l'offrir à Sophie. Elle le mit sous son oreiller pour dormir. Le lendemain, rien de plus pressé, Sophie alla montrer sa merveille au bonhomme Tom, qui se montra ébloui. Il lui expliqua le prisme et comment cela décompose la lumière, ce qui, aux yeux de Sophie, donna encore plus de valeur au cadeau d'Emilio. Elle l'appela l'œil. Puis, les jours et les mois passèrent. On fit beaucoup de dessins avec toutes les couleurs de l'œil et du soleil. Et l'automne vint. Les feuilles quittèrent les arbres et le vieil oncle tomba malade. La dernière visite que lui firent Sophie et Emilio ensemble, à la fin d'octobre, fut d'une tristesse difficile à vivre, malgré les efforts que fit le bonhomme pour rire avec eux et alléger l'ambiance. Il leur dit à la fin
1: « Si jamais vous avez des problèmes que vous pensez que je pourrais résoudre, appelez-moi, même si je suis mort, je demanderai la permission au bon Dieu de vous venir en aide. »
0: Il mourut peu après, ce qui causa grand chagrin à tout le monde. Mais, comme le vieux disait souvent,
1: « C'est dans la nature des choses. »
0: Et c'est dans la nature des enfants de se remettre, d'oublier tous les chagrins et de vivre.

0: L'hiver passa donc avec ses bonhommes de neige et ses glissades, les patins sur le lac, les jours de ski et les promenades dans le petit bois à se prendre pour des chasseurs. Et le printemps revint quand la corneille vint dire à tout le monde Sophie gardait sur le rebord de la fenêtre tous les cadeaux du bonhomme Tom. Mais elle aimait surtout y laisser l'œil de toutes les couleurs. Parce que le soleil du matin mettait sur le plafond de sa chambre un arc-en-ciel qui lui semblait toujours nouveau. Puis, un matin d'avril qu'il faisait très beau, elle eut la désagréable surprise de ne plus voir la belle tache aux couleurs familières. Et, scrutant le rebord de la fenêtre, de ne plus voir le cadeau d'Emilio. Elle était pourtant sûre et certaine de l'avoir déposé là, hier soir. Mystère. Elle consulta sa maman, son papa, qui n'y comprenait rien. Sa maman, cependant, lui dit
1: « Bien sûr, hier soir, j'ai ouvert ta fenêtre pour que tu respires du bon air toute la nuit. Mais je ne vois pas qui aurait pu. »
0: En effet, on ne voyait pas. Ce serait difficile d'annoncer cela à Emilio, mais comme il finirait par l'apprendre, Sophie partit le lui dire et lui demander secours. Emilio fut déçu, bien sûr, mais encore plus excité par le défi au détective en lui qui n'attendait qu'une occasion pour montrer ses talents. Et ils avisèrent. Est-ce que ça pourrait être monsieur? Mais qu'est-ce qu'un chat ferait d'un morceau de verre? Allons voir. Monsieur fut très surpris qu'on l'accuse de quoi que ce soit, lui qui avait dormi toute la nuit dans son panier, enfermé dans le petit tambour. Ils en étaient là de leurs investigations, lorsqu'Emilio se rappela soudain.
2: « Et si on demandait au bonhomme Tom ?»
0: Il n'osait pas terminer sa phrase.
3: « Le bonhomme Tom est mort !»
0: dit Sophie, réaliste.
2: « Mais il nous avait dit que si jamais... »
3: « C'est vrai, qu'il nous aiderait, ou qu'il demanderait la permission. »
2: « Ça coûte rien d'essayer. Ça ne peut pas être pire. » »«
3: On essaie. Mais comment on fait ?»«
2: Bien, c'est comme faire une prière, je suppose. On arrête de parler, on ferme les yeux, puis on demande au bonhomme Tom de nous aider à retrouver l'œil. »
0: Et, en plein midi, près du gros érable qui commençait à faire ses feuilles, Sophie et Emilio fermèrent les yeux et demandèrent au vieux bonhomme, ou à son âme, de tenir sa promesse. Après quelques minutes d'un silence chargé de souvenirs, Emilio déclara
2: « Bon, on lui a demandé. Maintenant, il faut attendre. »
0: Ils attendirent. Jusqu'au soir. Rien ne leur venait à l'esprit. Puis, on verrait demain. Et le bonhomme est peut-être très loin rendu, ou Dieu seul le sait. On s'endormit là-dessus. Le lendemain matin, de bonne heure, Sophie appela Emilio et lui demanda de venir la voir au plus vite. Il fut chez Sophie dans les minutes suivantes.
2: Alors, il y a de nouveau ?
3: Oui, j'ai rêvé. J'ai rêvé que monsieur me parlait.
2: Un chat qui parle ?
3: Oui, il parlait dans mon rêve. Moi, je l'accusais d'avoir volé mon bel œil et il me disait... Moi, mademoiselle Sophie, je ne m'intéresse qu'aux oiseaux
4: et je ne vole jamais personne, moi. Mais parlant d'oiseaux, allez donc demander à la corneille des nouvelles de votre morceau de bouteille. Qui sait, elle en aurait peut-être entendu parler. Allez, avant d'accuser le premier animal venu.
3: Et le chat s'en allait en riant.
2: Je l'ai,
0: dit Emilio.
2: Je le sais. Un jour, le bonhomme Tom m'a dit que les corneilles sont très attirées par tout ce qui brille. On va l'examiner son nid dans les hauts de l'érable.
0: Et on y alla. Mais la corneille y était et répondit vertement à cette intrusion dans son domaine. Emilio dut redescendre en s'excusant.
2: Elle m'aurait crevé les yeux.
0: Sophie eut alors une idée. Ils allèrent trouver monsieur. Et elle lui demanda de monter à l'assaut du nid. Monsieur sembla d'abord tout indifférent. Puis finit par les suivre. Rendu au pied de l'arbre, quand il vit la corneille sur son nid, cela réveilla en lui le chasseur et il grimpa à la vitesse de l'éclair. La corneille aussitôt s'envola avec des croix furieux. Le chat renversa le nid. Et on eut la surprise de voir tomber trois boutons dorés. Une boucle d'oreille que maman croyait avoir perdue dans le jardin. Et l'œil de toutes les couleurs. On fit une grande fête, à laquelle on invita même monsieur. Une soucoupe pleine de lait finit par réconcilier avec tout le monde. La corneille alla s'établir ailleurs. Le papa de Sophie lui fabriqua un petit coffret à bijoux et tous les soirs, elle y enferma le précieux cadeau d'Emilio. Et, un soir qu'elle pensait au bonhomme Tom, elle ouvrit le premier cadeau, le tout petit livre avec une toute petite phrase, écrite en tout petit.
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8: Sinbad et la vallée des diamants. Je m'appelle Sinbad. Peut-être avez-vous déjà entendu parler de moi. À présent, je suis le plus riche marchand de Bagdad, mais il n'en a pas toujours été ainsi. Dans ma jeunesse, j'ai voyagé sur toutes les mers et vécu 1000 aventures, et c'est l'une d'elles que je vais vous conter. Un jour, notre bateau aborda sur une île merveilleuse. Nous y trouvâmes des fruits délicieux, des fleurs extraordinaires, des sources cristallines et des oiseaux multicolores qui chantaient à tue-tête. Mais pas un être humain ne semblait vivre dans ce paradis. Je laissai là mon équipage et partis en exploration. Au bout d'un moment, me sentant fatigué, je m'étendis sur l'herbe et ne tardai pas à m'endormir. Quand je me réveillais, horreur, le bateau était reparti sans moi. Déjà, les voiles blanches n'étaient plus que des points minuscules à l'horizon. Je montais sur une colline espérant découvrir un village ou une ville sur l'autre versant. Mais il n'y avait rien, ou plutôt si. Il y avait une chose très étrange, un gigantesque dôme blanc. Je m'approchais, en fis le tour, ce qui me prit un certain temps tellement il était grand. Pas une porte d'entrée, pas un trou, pas une tache. Je le touchais, sa surface était entièrement lisse. Soudain, le ciel s'obscurcit et le vent se mit à souffler. Un énorme oiseau noir venait de se poser sur le dôme. Je n'eus aucun mal à le reconnaître. C'était le grand roc, cet oiseau légendaire dont on m'avait si souvent parlé. Moi qui n'avais jamais cru à ces histoires, je me retrouvais tout près de lui, et pas fier du tout. Je compris alors que le dôme blanc était son œuf et qu'il venait le couver. L'oiseau se posa sur le dôme et sembla s'endormir. C'est alors que me vint une idée. Je défis mon turban et l'entortillai pour en faire une sorte de corde que j'attachai à une patte de l'oiseau et enroulai l'autre extrémité autour de ma taille. Puis, j'attendis près de l'oiseau endormi, sans un bruit, sans un mouvement. Aux premières lueurs de l'aube, l'oiseau se réveilla. Il s'envola en poussant un cri rauque et je me retrouvai suspendu dans les airs. L'oiseau vola longtemps, longtemps. Enfin, il se posa au fond d'une vallée encaissée. Je venais à peine de me détacher quand il s'envola à nouveau en portant un serpent dans son bec. De tous côtés se dressaient des parois escarpées. Impossible d'y grimper. Ah, comme je regrettais de ne pas être resté dans l'île. Là-bas, au moins, il y avait de l'eau et des fruits. N'allais-je pas mourir de faim et de soif dans cet endroit sinistre? Dans mon affolement, je n'avais même pas remarqué que la vallée scintillait de mille feux. Le sol était jonché de diamants qui reflétaient les lueurs de l'aube. Jamais je n'avais admiré un tel trésor, même dans les plus riches demeures de Bagdad. Cependant, mes ennuis n'étaient pas terminés pour autant, car sur le sol, il y avait aussi d'énormes serpents, assez gros pour m'avaler en une seule bouchée. Aucun doute, j'étais dans la fameuse vallée des diamants, celle d'où personne n'était jamais revenu. Bientôt, le jour se leva et les serpents disparurent dans les crevasses. Toute la journée, je parcourus la vallée de long en large. Pas une source, pas une seule goutte d'eau. Qu'allais-je devenir ? Lorsque le soir tomba, je trouvai une petite grotte. Après l'avoir inspectée soigneusement, au cas où un serpent y aurait élu domicile, je décidai d'y passer la nuit. J'enfermai l'entrée avec une grosse pierre et toute la nuit, j'entendais siffler les serpents devant mon refuge. Au petit matin, les serpents disparurent à nouveau et je sortis de la grotte, tremblant de peur et de faim. Soudain, quelque chose tomba à côté de moi. Un mouton mort. Deux autres le suivirent de près qui s'écrasèrent à quelques pas de là. C'étaient des chercheurs de diamants qui les jetaient du haut de la falaise. J'avais déjà entendu parler de cette étrange manière de procéder. L'épaisse fourrure des moutons accrochait au passage un grand nombre de diamants. Alléchés par les cadavres des moutons, de très grands aigles fondaient sur eux et les emportaient dans leur nid tout en haut. Ainsi, les chercheurs n'avaient plus qu'à faire fuir les aigles et à chercher leur butin dans la toison des moutons. Enfin, je tenais mon unique chance de quitter cet endroit infernal. D'abord, je remplis mes poches de diamants. Puis, je choisis le plus gros mouton et, après avoir déroulé mon turban une nouvelle fois, m'agrippai de toutes mes forces à l'animal. Je n'attendis pas longtemps avant de me sentir soulevé de terre. Un aigle aux ailes immenses me porta dans son nid. Mais soudain, je sentis qu'il donnait de terribles coups de bec au mouton. Malheur, pensais-je, il va me dévorer. Mais non, l'aigle s'envola. Les hommes l'avaient chassé en lui lançant de gros cailloux. Aussitôt, je me détachai et bondis sur mes pieds, mais je vis que les hommes me regardaient d'un air horrifié car j'étais couvert de sang de la tête aux pieds. Aussi m'empressai-je de leur crier « Ne craignez rien, ne craignez rien, ce n'est que du sang de mouton. Aidez-moi, vous serez largement récompensé car j'ai dans mes poches plus de diamants que vous n'avez jamais rêvé d'en posséder. » Ces hommes me conduisirent jusqu'à la tente de leur chef à qui je racontai tout ce qui m'était arrivé. Il me donna à boire et à manger ainsi que des vêtements propres. Pour le remercier de sa bonté, je lui proposai de partager mes diamants avec lui, mais il n'en prit que deux en disant « Gardez les autres, mon ami. Vous les avez bien gagnés. » Voilà, mes chers amis, comment se termina cette incroyable aventure. Depuis, j'ai vendu tous mes diamants, sauf un,

0: Il était une fois une plume qui s'était échappée d'une hirondelle. Cela se passait à Brest, où le vent souffle presque toute l'année pour jouer avec l'océan et lui broder en permanence des dentelles magnifiques au bord des vagues et sur le rivage.
1: Un soir de septembre, cette petite plume s'est trouvée prise dans un souffle d'ouragan. En un clin d'œil, elle est partie vers le large. Elle a traversé l'Atlantique en quelques semaines, a survolé les bateaux de pêche et les grands pétroliers. Elle a fini par arriver à New York, où elle a admiré la ville et ses gratte-ciels.
0: Puis, un jour de brise légère, elle est redescendue vers le sol et s'est collée au chapeau d'une dame très élégante qui montait en voiture. Et la voilà partie pour une soirée de gala dans un palace de rêve.
1: Le lendemain, elle était toujours fixée sur le chapeau blanc, mais la dame ne l'avait pas vue.
0: Grande voyageuse, la dame a pris l'avion vers le Brésil, puis la Thaïlande, puis l'Afrique et finit par faire escale à Paris.
1: Quel enchantement !
0: La plume suivait la dame partout et du haut du chapeau rencontrait plein de gens différents qui parlaient toutes sortes de langues et s'habillaient de couleurs variées. Parfois, il se disait
1: « J'aimerais bien retourner un jour à Brest et savoir ce qu'est devenu l'hirondelle que j'ai quittée. »
0: Ah, si on pouvait suivre à la trace les plumes qui s'échappent des oiseaux et raconter à leur place tout ce qui se voit de là-haut, ce serait le plus beau des voyages.

0: Léon a 6 ans. Tous les jours, il va à l'école pour apprendre à lire, mais il trouve que c'est drôlement difficile. Et d'ailleurs, est-ce que c'est vraiment utile de savoir lire tous ces mots remplis de lettres? Aujourd'hui, la maîtresse annonce à la classe qu'ils vont découvrir l'histoire de Davy Crockett, le trappeur. C'est quoi un trappeur? Demande Léon. Les trappeurs, explique la maîtresse, vivaient autrefois en Amérique, dans les bois, et attrapaient des animaux sauvages pour vendre leur fourrure. Et Davy Boulette, il est allé à l'école quand il était petit? Continue Léon. Pas Boulette, Crockett. Non Léon, son école à lui, c'était la nature et la forêt. Eh, alors, il ne savait pas lire? Demande encore Léon, soudain très intéressé. Non Léon, pas dans les livres, mais il lisait dans le vol des oiseaux, dans la position du soleil ou dans la mousse sur les arbres, répond la maîtresse avant de commencer à lire le livre aux enfants passionnés. Mais aucun n'est aussi passionné que notre Léon qui, dès la fin de la classe, a déjà décidé de devenir trappeur. Aussi, le lendemain matin, au lieu d'aller à l'école comme d'habitude, en suivant la route qui fait le tour du parc à côté de chez lui, il décide de couper tout droit comme un vrai trappeur. « C'est facile, » se dit-il. « Je vais faire comme Davy Crockett, avec le soleil, les oiseaux, la mousse sur les arbres. » Mais il a beau marcher la tête en l'air pour suivre le soleil et faire le tour de tous les arbres pour y chercher la mousse, Léon est bientôt complètement perdu. Si bien que quand, par hasard, il finit par sortir du parc, il se retrouve au beau milieu d'un carrefour inconnu, tout plein de poteaux indicateurs. Seulement voilà, notre Léon ne sait pas assez bien lire pour les déchiffrer.
1: « Eh bien, mon garçon, tu t'es perdu ?»
0: lui dit une vieille dame qui promène son chien le long du parc.
2: « C'est que, lui répond Léon, je ne sais plus par où est l'école. »
1: « Ah ça, tu ne sais donc pas encore lire à ton âge ?»
0: éclate de rire la vieille dame.
1: « Regarde, c'est écrit sur ce panneau, là, sous ton nez. »
0: Vexé, Léon balbutie en vague. « Merci, madame. » et s'en va vite en courant, trop heureux de s'être tiré de ce mauvais pas. Arrivé à l'école, la maîtresse, très inquiète de son retard, lui demande ce qui s'est passé.
2: C'est à cause de Davy Crockett, explique Léon en pleurant. J'ai voulu faire comme lui et me diriger tout seul dans les bois, en lisant dans le soleil et sur les arbres, et je me suis perdu.
0: Ému par le chagrin de Léon, la maîtresse lui explique alors doucement. Tu vois, Léon, que ce soit dans la nature ou dans les livres, pour savoir lire, il faut d'abord apprendre. Et pour ça, il faut être courageux et bien travailler. Et si tu veux mon avis, je pense que c'est plus utile de nos jours de savoir déchiffrer les mots plutôt que le vol des oiseaux, tu ne crois pas?
2: Si,
0: répond Léon d'une toute petite voix. À compter de ce jour, Léon est devenu le plus attentif de la classe. Et ce qui est sûr, c'est que bientôt, il pourra lire tout seul tous les panneaux indicateurs. Quant au soleil et à la mousse des arbres, ma foi, on verra plus tard.
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4: Avis à tous les terriens, le Corona Minus, un tout petit mais très dangereux virus extraterrestre, en provenance de Vénus, s'est posé sur la Terre. Et c'est à nous, petits et grands super-héros du quotidien, de nous défendre pour l'éliminer. Votre mission, si vous l'acceptez, est la suivante.

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